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Il chante les autres. Daniel Guichard qui interprétait Elisa d'après Serge Gainsbourg. Et voici, interprété par Dave, une chanson de Claude François, Mais quand le matin ?

Les orchestrations laissent parfois un petit peu à désirer, mais ce qui est intéressant dans ces chansons, c'est l'interprétation. Ici, des interprètes connus qui chantent les chansons des copains. Ici, une chanson de Claude François interprétée par Dave, mais quand le matin, et on poursuit avec cette fois-ci... C'est Jérôme qui nous interprète une chanson de Michel Polnareff. La poupée qui fait non.

Fabienne Thibault qui ici interprétait une chanson de Michel Polnareff, « Sous quelle étoile suis-je né ?» Il chante les autres, Gérard Lenormand qui chante du Julien Clerc avec « La Californie », ça c'est une pièce de collection, et juste après ce sera encore du Julien Clerc mais qui sera ici interprété par Didier Barbelivien. Pour le moment, c'est Gérard Lenormand qui chante du Julien Clerc.

Il n'y a que Radio Mercure que vous, pour vous passer des adaptations comme ça de chansons très connues par des chanteurs qui le sont tout autant mais qui ne sont pas dans leur répertoire. Comme d'ailleurs ici une version toute particulière de Que je t'aime, non pas par Johnny mais par, attention, tenez-vous bien, Gilbert Montagnier. C'est Libre Parcours.

Gilbert Montagnier qui chantait Johnny Hallyday. Et à présent, Michel Delpech chanté par, dans un premier temps, Laurent Voulzy, ensuite Marc Lavoine.

0: Marc Lavoine qui chantait Les Divorcés, une chanson à l'origine qui n'est pas de lui bien sûr, puisqu'elle est de Michel Delpech, tout comme juste avant White is White, interprété par Laurent Voulzy, et que peut donner Hugo Frey qui chante du Joe Dassin. Les Champs-Élysées, Hugo Frey.
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0: L'Épervier, interprété par Nicole Croisille, sur une chanson à l'origine par, bien sûr, Hugues Auffray. Et à présent, retrouvons Serge Lama qui nous chante du Serge Reggiani. Il suffirait de presque rien. C'est sur Mercure et c'est dans Libre Parcours.
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une chanson de Charles Aznavour interprétée par Yves Duteil. C'était La Bohème. Maintenant, on va voir Adamo. Mais d'abord, Adamo chanté par Richard Anthony qui nous interprète Inch'Allah. Et ensuite, ce sera vraiment Adamo, mais pour une chanson de quelqu'un d'autre.

Que serais-je sans toi, une chanson de Serge Reggiani, interprétée par Adamo. Et voici une chanson de Daniel Balavoine à présent, mais ici interprétée par Jennifer. Mon fils, ma bataille. Vous êtes sur Radio Mercure et c'est Libre Parcours. Ça fait...

Mon fils, ma bataille, interprétée par Jennifer sur une chanson de Daniel Balavoine. Les petits papiers, c'est une chanson de Régine. Ici, la voici interprétée par Marie-Paul Bell. Et ensuite, nous terminerons ce petit voyage à travers ces versions différentes avec Régine qui chantera du Gainsbourg pour clore cette rubrique. Nous l'avions commencé avec Daniel Guichard qui chantait Elisa et nous la terminons avec Régine tout à l'heure qui chantera du Gainsbourg.

Les petits papiers, c'était interprété par Marie-Paul Bell sur une chanson de Régine. Régine, à présent, avec la javanaise de Serge Gainsbourg.

Régine qui a changé de petit bout de papier et qui a laissé tomber son boa pour interpréter une chanson de Gainsbourg. C'était la javanaise. Le voilà, le Gainsbourg. En 68, le requiem pour un

Pauvre con, c'était Serge Gainsbourg, le Requiem pour un con en 1968. Le Requiem pour un con qui était également la musique du film, la chanson du film Le Pacha avec Jean Gabin. Gainsbourg qui s'est illustré également dans la musique de cinéma puisqu'on écoute actuellement un extrait de la bande sonore originale du film de Bertrand Blier, Tenue de soirée, avec Gérard Depardieu, Michel Blanc et Miu Miu.

1986, tenue de soirée, quel putain de film, c'était le sous-titre un peu de ce film de Bertrand Blier. On va rester avec la musique de film et non des moindres, le compositeur de Dernier domicile connu, musique de François de Roubaix. Un film de José Giovanni avec Lino Ventura et Marlène Jobert. Un film qui date de 1970, un bon polar français comme on savait les faire à l'époque.

peut-être avez-vous reconnu un générique, une version de l'indicatif de FR3 à l'époque, dans les années 70-80. C'était extrait de la bande originale du film La course du lièvre à travers les champs, un film de René Clément qui date de 1970 avec Jean-Louis Trintignant, un film qui est très peu connu. Par contre, la musique l'est extrêmement. Le film date de 1972. On écoute le thème principal, toujours composé par Francis Lai.

rappelez-vous, c'était sur des images de Jean-Michel Follon, le dessinateur. C'était le générique de fermeture d'Antenne 2 dans les années, fin des années 70, début des années 80. C'était Michel Colombier qui avait interprété ce morceau qui s'appelait Wings. Et voici à présent Vladimir Cosma pour la musique du film de Gérard Oury en 1982, L'As des As.

musique instrumentale très rare. Ici, on est en 1970 avec le groupe Catharsis, le seul et unique album qu'ils aient réalisé. Voici Mask One. Catharsis sur les 93 FM de Radio Mercure, c'est Libre Parcours.

Orange Blossom Special, version 1982, c'était par celui qui l'a écrit, il s'appelait Charlie McCoy. Et voici la version originale de The Typewriter par Leroy Anderson.

On the Desert Road à présent. Juan Montego et les Kingston Orchestra. Juan Montego, qui n'est autre que le générique, rappelez-vous, de la séquence du spectateur.

encore un instrumental hyper connu grâce à la télévision, grâce à Antenne 2. Rappelez-vous cette émission, ça se discute. Eh bien, c'était Gwem qui interprétait ce générique, extrait d'un album qu'il avait sorti dans les années 80, Le Serpent. Gwem sur les 93 FM de Radio Mercure. Manu Dibango en 1976 avec Big Blow.

Un titre qui gratte un petit peu, c'était le disque biscotte de ce moment, avec Manu Dibango, un 45 tours maxi d'origine, 1976, un des plus grands succès avec Soul Makusa, qu'on a maintes fois entendu sur cette antenne ainsi que sur les autres antennes, mais un petit peu moins, de Manu Dibango qui s'appelait Big Blow. Vous écoutez l'émission des autres musiques sur la radio de toutes les musiques, Radio Mercure. Et à présent, le groupe Mezzoforte, PG Blues. 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

deux mots quand même de ce groupe mezzoforte dont on entend actuellement E.G. Blues. C'est un groupe de fusion instrumentale jazz-funk qui nous vient d'Islande, qui a été formé en 77. Ils ont fait quelques succès instrumentaux, jazzy un petit peu, notamment le fameux Garden Party qui est tiré de leur quatrième album et que je vous propose d'écouter à présent dans une version un petit peu plus

moderne que la version originale, ce qui date de 1984. Ici, c'est la version un petit peu modernisée. Un morceau qui a été numéro 1 un petit peu partout dans le monde entier. Un instrumental tel que c'est les passés Radio Mercure. 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

Un orchestre d'origine allemande, James Last, qui nous interprète un pot-pourri de rythmes endiablés extrait de l'album Umba Umba Agogo, sorti dans les années 70.

James Last, ses chœurs et son orchestre pour un pot-pourri de Oumba Oumba à Gogo sur les 93 FM. L'émission des autres musiques sur la radio de toutes les musiques. Voici Mike Oldfield avec Sally, extrait de l'album Platinum. Programmation complètement inédite sur votre radio locale.

des albums tels qu'on en faisait à l'époque, dans les années 70-80, des albums qu'on appelait des albums concept, où les morceaux qui étaient pas forcément très très courts, qui s'enchaînaient les uns derrière les autres avec même pas un blanc entre les titres. Mais là, on a dû le chanter quand même, puisqu'un autre morceau allait s'enchaîner. L'album Platinum, c'était la chanson Sally, extrait de cet album de Michael Field, réalisé en 1979.

Brasil, ou non, c'est un peu les rythmes du Brésil, mais c'est le groupe funk de Barry White, le Love Unlimited Orchestra, avec Summer Suite, Summer Suit, le grand succès instrumental de Barry White et de son orchestre qui vient de Philadelphie.

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1: Bonjour, bel été sur Radio Mercure, balade en chanson. C'est une évasion du stress quotidien que je vous propose chaque semaine de cet été en compagnie des grands succès estivaux dans notre balade en chanson mode vacances sur votre station Radio Mercure, avec pour ouvrir cette nouvelle page Gérard Lenormand et son hymne aux vacances de 1983, Vive les vacances!

Pauline Esther marqua l'été 90 avec son tube qui passa en boucle sur les radios « Oui, je l'adore », Pauline Esther de son vrai nom Sabrina Ocon, et lorsqu'elle décida de monter à Paris pour faire carrière, sur l'autoroute des vacances, elle suivait un camion qui transportait du polyester, d'où son pseudonyme artistique « Oui, je l'adore », Pauline Esther.

souvent, c'est une envie de liberté qui déclenche le besoin de partir, et cela se confirme lors des grands départs de vacances, avec tous les bouchons que l'on voit sur la route. Très grand succès de l'été 99 par De Palmas sur le 93 FM.

Itsy Bitsy Petit Bikini. Ce fut avec la reprise d'un tube américain qu'en 1960, Dalida popularisa le port du bikini sur les plages. Enjouée et entraînante, cette chanson marqua un tournant dans la pop culture de l'époque. Dalida.

quel tube d'été ce fut par le sympathique C. Jérôme en 1974 avec cette chanson très populaire qui fut très bien accueillie, C. Jérôme Kiss Me.

0: Il est incontestable qu'avant chaque été, les publicités pour les ventes de produits anti-pois reviennent à grande allure. Lassée de ce système, la révélation belge, Elena, en a fait une chanson, invitant chacun à rester comme il est et à ne pas complexer sur les plages. Été 2025, Elena, Summer Body.
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1: Et c'est le grand orchestre de Barry Lippmann qui nous accompagne tout au long de cette balade en chanson sur Radio Mercure.

0: Souvenirs, souvenirs, comme elle chantait joliment Colette Renard et combien elle savait émouvoir avec d'aussi belles histoires, telles celles de ces jeunes gens qui rêvaient de la mer. Magnifique chanson de 1963, Il voulait voir la mer, qui sera suivie d'une douce mélodie composée par Jean Ferrat la même année, lequel imagina les liens entre un jeune couple du milieu ouvrier parisien et le voyage vers l'embouchure de la Seine pour voir la mer. De Nogent jusqu'à la mer, Colette Renard et Jean Ferrat.
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1: Nous sommes en août 86, la sortie d'un tube incontournable de la pop d'été par Lio, qui revendique l'égalité entre les brunes et les blondes, car les brunes comptent pas pour des prunes.

tout de l'été 1973, une maladie contagieuse gagna tous les jeunes de 7 à 77 ans par la voix de Michel Sardou qui fit le tube de cet été-là avec sa célèbre maladie d'amour que nous fredonnerons certainement avant de retrouver la flamboyante Patricia Lavilla et son grand succès qu'elle enregistra à l'âge de 16 ans en cette même année 73, l'amour est toujours en vacances.

deux gros tubes, Michel Sardou et Patricia Lavilla sur Radio Mercure. Rafraîchissante, joyeuse, colorée, en un mot solaire, cette chanson de Jean-Louis Aubert, parue il y a tout juste 2 ans, confirme le grand retour du chanteur. En bref, une merveille pour l'été. Aubert.

0: Chaque été, l'air de la mer, la fascination pour le mystère du grand large attire les vacanciers et peut-être certains d'entre eux repartira comme le fit en 83 Renault dès que le vent soufflera. Immense tube de son répertoire.
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1: Muriel Desclée de Maritsou, plus connue sous le nom de Muriel Dac, vous vous en souvenez, en 1986, 300 000 exemplaires vendus de sa grande chanson Tropique. Quel succès!

Il est certain que cet été, il y a eu du soleil sur la France, tout comme le chantait en 1972 le sympathique duo Stone et Chardin, avec cette image insouciante et heureuse de la France des années 70, pendant les vacances, tube qui termine notre balade en chanson de cette semaine.

et rendez-vous la semaine prochaine pour d'autres tubes de l'été. Émission à retrouver sur notre application Mercuroplay. Bel été, bonne semaine, bonnes vacances et restez fidèles à Mercure. C'était Christophe Fribourg.

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1: Patrick H2 avec vous sur Radio Mercure 93 FM dans Music Quiz. Émission de divertissement, on va jouer, des blind tests, des définitions de mots croisés. Elles sont abordables aujourd'hui, les définitions de mots croisés. Les blind tests, il y a des surprises, il y en a pour tout le monde. Je vous propose de commencer par une petite nouveauté, Gordon City avec Work It Out, ça va bouger, c'est du gros son. Nouveauté Radio Mercure, dans Music Quiz.

0: à Gordon City, Work It Out. Bon, dites-moi, les juilletistes, vous êtes là? Vous êtes là, les juilletistes? Oui, levez la main. Voilà, oui, vous êtes là. Ceux de la première quinzaine d'août, vous êtes revenus aussi, donc vous êtes là aussi, parfait. Et ceux de la deuxième quinzaine, vous êtes en vacances, mais vous êtes présents, vous avez arrêté la plage, vous êtes revenus au bungalow pour écouter Music Quiz, c'est bien. Non, je fais une petite mise au point parce que après on joue, donc je voudrais que tout le monde soit présent, bien sûr. Tiens, en parlant de mise au point, voici Jackie Quartz sur Radio Mercure 93 FM. Vous êtes dans Music Quiz, puis qu'est-ce qu'on est bien dans Music Quiz.
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Et donc c'était juste une mise au point pour savoir si tout le monde était là et si on peut commencer à jouer avec une petite définition de mots croisés. Bah oui, Jackie Quartz juste avant. Une petite mise au point. Alors, première définition de mots croisés, mesdames, messieurs, vous êtes prêts? Alors pour ceux qui ont besoin du papier et du crayon, n'hésitez pas, courez vite dans la cuisine, voilà, dans le premier tiroir à droite, c'est là, ouais, bien sûr, je vais vous attendre. Voilà, on y est, ça y est, tout le monde est assis, tout le monde est prêt dans la voiture et tout. Au couvent, c'est pas une éclair. Au couvent, c'est pas une éclair. C'est en 10 lettres. La deux, alors j'ai donné deux lettres quand même parce qu'il y a 10 lettres. La deuxième lettre, c'est un E. Et la sixième lettre, c'est un I. Au couvent, c'est pas une éclair. On va s'écouter Garou et Michel Sardou pour 3 minutes 30 de bonheur avec la rivière de notre enfance. Et surtout, ça va vous permettre de chercher au couvent, c'est pas une éclair. Vous êtes dans Music Quiz avec Patrick H2.

0: Garou Michel Sardou, un duo pour la rivière de notre enfance. Alors, la définition de mot croisé. Au couvent, c'est pas une éclair. Eh bien, il fallait trouver religieuse, parce qu'au couvent, bah, y a des religieuses. Et puis, c'est pas une éclair. Bah, si c'est pas une éclair, c'est une religieuse, parce que soit au café, soit au chocolat, c'est un gâteau. Hein, l'éclair ou la religieuse, voilà. Donc, fallait trouver religieuse. Premier point pour ceux qu'on trouvait. Et puis, pour les autres, il y aura deux autres définitions qui seront un petit. Ouais, la deuxième est plus facile, et puis la troisième est un petit peu plus dure, voilà. Et puis, j'ai pas blasphémé, hein. On a parlé de religieuse, de couvent, mais si j'avais voulu vraiment blasphémer, je vous aurais passé la salsa du démon.
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La salsa du démon, je laisse les parents expliquer les paroles aux enfants. Et les enfants d'ailleurs, vous allez rester collés au poste parce que le blind test, il est pour vous, pour les moins de 20 ans. D'accord ? Donc les moins de 20 ans, vous allez trouver, vous dites aux parents si eux ne trouvent pas. Mais ça m'étonnerait parce qu'ils ont dû regarder le film pendant des décennies. Donc bon, voilà. Alors le blind test, c'est, bah oui, pour les enfants. Alors attention, je vais baisser quand même. J'ai mis le générique pour dire parce que la salsa du démon, ça finissait un petit peu cut, comme on dit dans le jargon des animateurs. Et donc, c'était le grand orchestre du Splendide, hein, quand même, faut le dire. Alors, je vais baisser le son, mesdames, messieurs. Je vous l'ai mis deux fois parce que c'est assez rapide, hein, ça dure, je crois, 13 secondes. Les enfants, prêtez bien l'oreille et puis dites aux parents, mais normalement, à la première note, vous allez tout de suite crier ce que c'est.

Ah là là, je sais, tout le monde se dit, mais il est fou ce H2, il est fou ce H2. Bah oui, il est fou. Il passe de Jackie Quartz à Michel Sardou à AC/DC. Highway to Hell.

ACDC avec Highway to Hell et son chanteur d'origine, Bon Scott, je ne connais que lui. Bon, bah il est fou, mais il y a le blind test, mesdames, messieurs, alors... Ceux qui ont répondu... Délivré, libéré, ils ont faux. C'est libéré, délivré, la Reine des Neiges.

Ah, je vous l'ai laissé jusqu'à la fin. Franchement, hein, j'ai pas voulu vous couper dans votre élan en train de chanter. Et monsieur, oui, oui, bien sûr, au feu rouge, la jeune fille qui était à côté était bien habillée en princesse avec le diadème, tout ça. Et elle chantait « Libérée, délivrée ». C'est le titre, il faut le dire dans ce sens-là. Si vous voulez gagner le blind test, c'était « Libérée, délivrée » et pas « Délivrée, libérée ». Et puis pour ceux qui ont dit « La Reine des Neiges », parfait, vous avez un point. Mais pour ceux qui ont dit « Anaïs Delva », c'est la chanteuse, et ben là je vous félicite, je chapeau bas. Franchement là, vous méritez le point largement. Bon, alors c'est un peu le foutraque tout ça, ACDC, Libéré, délivré, on va avoir Charles Aznavour dans quelques minutes, et puis on va avoir juste avant le country qui va bien de l'émission, mais pour l'instant on va rejouer avec une définition de mots croisés. Alors, j'ai dit qu'elle était plus facile, donc... on va essayer de la trouver ensemble. Alors, son doigt s'appelle Tom. Oh, c'est cadeau, c'est pour moi, c'est donné. Son doigt s'appelle Tom. Si vous n'avez pas trouvé là, franchement, 5 lettres. Et la 5e lettre, c'est un E. Son doigt s'appelle Tom. Allez, Connie Smith, Country Music, sur Radio Mercure. Just let me know.

Connie Smith avec Just Let Me Know, le petit country de l'émission qui va bien. Alors, la deuxième définition de mot croisé, son doigt s'appelle Tom. C'est en 5 lettres. Eh bien, il fallait trouver pouce, parce que le doigt, le pouce, c'est un doigt. Et puis Tom Pouce, hein, la bande dessinée Tom Pouce. Il y a eu des films, des séries, enfin tout ce qu'il faut. Voilà, donc bah, il fallait trouver Pouce. Oh, vous aurez encore une définition de mots croisés, parce que je crois que la dernière est un petit peu plus difficile quand même. Bon, bah, je vous avais promis un Charles Aznavour, et ben en voilà un. Et pas n'importe lequel, parce que pour les rappeurs, je voudrais qu'ils écoutent, hein, s'il y a des rappeurs à l'antenne, qu'ils écoutent le flow de Charles Aznavour. Il rigole pas, le garçon, hein. Monsieur Charles.

0: Charles Aznavour, Emmenez-moi avec son flow, j'adore. Et puis, nous allons écouter ensuite une nouveauté Radio Mercure qui n'est autre que Grand Corps Malade et Stiletto. Et pour le prochain rêve. Et en fait, je voulais parler de Grand Corps Malade, je trouve que c'est bien de l'avoir mis juste après Charles Aznavour. Je m'auto-complimente, c'est normal, parce qu'il a écrit et réalisé Monsieur Aznavour, sorti en 2024. Grand Corps Malade et Stiletto. Le prochain rêve. Nouveauté Radio Mercure.
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Voilà des stilettos, le prochain rêve. Allez, on rejoue, on fait une petite définition de mots croisés. Non, pas une définition de mots croisés, on fait un blind test. Je vous jure, il suit même pas son émission, il connaît même pas le programme, je vous jure. Oh là là, Patrick H2, il est fou et en plus, voilà. Alors, un petit blind test. Alors là, vous savez que dans mon émission, je veux toujours faire plaisir à tout le monde. Donc voilà, tout à l'heure, il y avait eu Délivré Libéré, on a eu I Well To Well, on a un Aznavour, là on a un Grand Corps Malade, des fois on a des petites nouveautés sucrées et tout ça. Là, je vais faire plaisir encore une fois aux métalleux. Donc je les aide un petit peu, hein, les gens qui aiment le métal, le hard rock et voilà. Donc le blind test, après les enfants, je fais plaisir à ceux qui aiment le hard rock. Donc le blind test, c'est du hard rock. Donc voilà, je vous laisse découvrir, ça dure 26 secondes. Et puis après, on aura Elmer Footbeat avec Daniela. Et là encore, je laisse les parents expliquer le contenu de la chanson. Là. Ah, on a trouvé. Ah, oh, c'était facile quand même. Allez, 2 minutes 30 pour réfléchir encore au blind test.

Elmer Footbeat avec Daniela. Alors, ce blind test, mesdames, messieurs, alors même si on n'aime pas, enfin, qu'on connaît pas trop le hard rock, on connaît quand même cette musique. Le groupe s'appelle Deep Purple. Et le titre, Smoke on the Water. Ce qui n'est pas facile, je vous l'accorde, quand vous avez traduit le titre de la chanson. Vous savez qu'il y a une émission de métal sur Radio Mercure 93 FM, hein. Ça s'appelle Les décibels sont dans le pré. Vous allez sur Mercure au Play pour voir les podcasts ou alors sur le Facebook de Radio Mercure pour voir de quoi ça parle.

Ah, j'aurais dû vous prévenir, mais je suis bête, mais que je suis bête, j'aurais dû vous prévenir. Ceux qui ont les cheveux longs, fallait vous garer. Bah oui, parce que vous pouvez pas conduire et puis écouter Smoke on the Water de Deep Purple dans votre voiture et conduire, c'est pas possible, vous pouvez pas faire les deux. Hein, les cheveux sont devant les yeux, vous secouez la tête, enfin bon, c'est, j'aurais dû vous le dire de vous garer. Oh, là, j'ai pas été cool sur ce coup-là. Bon, dites-moi, on va rejouer pour une dernière fois avec une définition de mot croisé. Cette fois-ci, j'ai lu le conducteur, je sais que c'est la dernière définition de mot croisé. Alors, son paradis est à l'est. Son paradis est à l'est. C'est en quatre lettres. Et la troisième lettre, c'est un E. Son paradis, c'est à l'est. Et puis, on n'a pas encore passé Musique du Monde, vous savez, Musique du Monde, que avec le country dans l'émission, tout va bien. On va parler de Sona Jorbarte. Est une chanteuse et musicienne née en 1983 à Londres. Elle est la première femme à jouer professionnellement de la kora, c'est un instrument traditionnel d'Afrique de l'Ouest à cordes. Issue d'une grande famille de griots, elle perpétue une tradition habituellement réservée aux hommes. Sa musique mêle sonorité africaine, influence moderne et chant engagé. Elle se produit sur des scènes internationales et compose aussi pour le cinéma. Très investie, elle œuvre également pour l'éducation et la culture africaine. Je vous propose d'écouter Sona Jorbarte et vous aurez comme ça 6 minutes pour trouver la définition de mot croisé. Je vous la rappelle, son paradis est à l'est. Sona Jorbarte dans Music Quiz. Sur Radio Mercure, 93 FM.

Nous étions en Gambie avec Sona Jobartin et son Gambia. 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Bon, eh bien, ces dernières définitions de mots croisés, mesdames, messieurs, l'avez-vous trouvé ? Son paradis est à l'est. Eh bien, il fallait trouver Éden. Parce que le paradis, c'est l'Éden, hein, c'est l'équivalent, c'est l'Éden. On appelle ça aussi le paradis, voilà. Et puis, le film, à l'est d'Éden. Eh oui, il fallait trouver ça, à l'est d'Éden. Eh bien, on va finir l'émission avec un petit Elvis Presley. Oh, aujourd'hui, j'ai fait plaisir à tout le monde. Hein. Charles Aznavour, du hard rock, là, du rock. On a eu aussi pas mal de petites choses. Ah, j'ai fait plaisir. Délivrer, libérer, oui. Ou libérer, délivrer, c'est mieux comme ça. Elvis Presley.

Ah, Elvis Presley, le grand Elvis Presley avec Old Shook Up. Et j'espère que si vous avez dansé, vous avez fait le petit déhanché, hein. Bon, bah, c'est la fin de Music Quiz, mesdames, messieurs. Music Quiz, c'est tous les lundis de 17h à 18h et le mercredi en rediffusion de 9h à 10h. Une programmation éclectique, un peu tous les genres, hein. Je balaye de A à Z. Hard rock, rock, chansons françaises. Il y en a pour les petits, il y en a pour les grands. C'est ça, vous étiez dans Music Quiz, mesdames, messieurs. 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Pour ceux qui sont encore en vacances, bonnes vacances. Pour ceux qui sont revenus, pas de chance. Et bonne journée à vous. Moi, je serai là la semaine prochaine, même heure, même endroit. Je vous dis bye bye, à bientôt.

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1: Patrick H2 avec vous sur Radio Mercure 93 FM dans Music Quiz. Émission de divertissement, on va jouer, des blind tests, des définitions de mots croisés. Elles sont abordables aujourd'hui, les définitions de mots croisés, les blind tests. Il y a des surprises, il y en a pour tout le monde. Je vous propose de commencer par une petite nouveauté, Gordon City avec Work It Out. Ça va bouger, c'est du gros son. Nouveauté Radio Mercure dans Music Quiz.

0: Ah, Gordon City, work it out. Bon, dites-moi, les juilletis, vous êtes là? Vous êtes là, les juilletis? Oui, levez la main. Voilà, oui, vous êtes là. Ceux de la première quinzaine d'août, vous êtes revenus aussi, donc vous êtes là aussi, parfait. Et ceux de la deuxième quinzaine, vous êtes en vacances, mais vous êtes présents, vous avez arrêté la plage, vous êtes revenus au bungalow pour écouter Music Quiz, c'est bien. Non, je fais une petite mise au point parce que après on joue, donc je voudrais que tout le monde soit présent, bien sûr. Tiens, en parlant de mise au point, voici Jackie Quartz sur Radio Mercure 93 FM. Vous êtes dans Music Quiz, puis qu'est-ce qu'on est bien dans Music Quiz?
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Oui, donc c'était juste une mise au point pour savoir si tout le monde était là et si on peut commencer à jouer avec une petite définition de mots croisés. Bah oui, Jackie Quartz juste avant. Une petite mise au point. Alors, première définition de mots croisés, mesdames, messieurs, vous êtes prêts? Alors, pour ceux qui ont besoin du papier et du crayon, n'hésitez pas, courez vite dans la cuisine, voilà, dans le premier tiroir à droite, c'est là, ouais, bien sûr, je vais vous attendre. Voilà, on y est, ça y est, tout le monde est assis, tout le monde est prêt dans la voiture et tout. Au couvent, c'est pas une éclair. Au couvent, c'est pas une éclair. C'est en 10 lettres. La deux, alors je vous ai donné deux lettres quand même parce qu'il y a 10 lettres. La deuxième lettre c'est un E et la sixième lettre c'est un I. Au couvent, c'est pas une éclair. On va s'écouter Garou et Michel Sardou pour 3 minutes 30 de bonheur avec la rivière de notre enfance et surtout ça va vous permettre de chercher au couvent, c'est pas une éclair. Vous êtes dans Musique Quiz avec Patrick H2.

Garou Michel Sardou, un duo pour la rivière de notre enfance. Alors, la définition de mot croisé. Au couvent, c'est pas une éclair. Eh bien, il fallait trouver religieuse, parce qu'au couvent, bah, y a des religieuses. Et puis, c'est pas une éclair. Bah, si c'est pas une éclair, c'est une religieuse, parce que soit au café, soit au chocolat, c'est un gâteau. Hein, l'éclair ou la religieuse, voilà. Donc, fallait trouver religieuse. Premier point pour ceux qui ont trouvé. Et puis, pour les autres, il y aura deux autres définitions qui seront un petit. Ouais, la deuxième est plus facile, et puis la troisième est un petit peu plus dure, voilà. Et puis, j'ai pas blasphémé, hein. On a parlé de religieuse, de couvent, mais si j'avais voulu vraiment blasphémer, je vous aurais passé la salsa du démon. T'es dans Musique Quiz. 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

À la salsa du démon, je laisse les parents expliquer les paroles aux enfants. Et les enfants, d'ailleurs, vous allez rester collés au poste parce que le blind test, il est pour vous, pour les moins de 20 ans. D'accord ? Donc, les moins de 20 ans, vous allez trouver, vous dites aux parents si eux ne trouvent pas. Mais ça m'étonnerait parce qu'ils ont dû regarder le film pendant des décennies. Donc, bon, voilà. Alors, le blind test, c'est, ben oui, pour les enfants. Alors, attention, je vais baisser quand même. J'ai mis le générique pour dire parce que la salsa du démon, ça finissait un petit peu cut, comme on dit dans le jargon des animateurs. Et donc, c'était le grand orchestre du Splendide, hein, quand même, faut le dire. Alors, je vais baisser le son, mesdames, messieurs. Je vous l'ai mis deux fois parce que c'est assez rapide, hein, ça dure, je crois, 13 secondes. Les enfants, prêtez bien l'oreille et puis dites aux parents, mais normalement, à la première note, vous allez tout de suite crier ce que c'est.

Ah là là, je sais, tout le monde se dit, mais il est fou ce H2, il est fou ce H2. Bah oui, il est fou. Il passe de Jackie Quartz, Michel Sardou, à ACDC. Highway to Hell.

ACDC avec Highway to Hell et son chanteur d'origine, Bon Scott, je ne connais que lui. Bon, bah il est fou, mais il y a le blind test, mesdames, messieurs, alors... Ceux qui ont répondu... Délivré, libéré, ils ont faux. C'est libéré, délivré, la Reine des Neiges.

Ah, je vous l'ai laissé jusqu'à la fin. Franchement, hein, j'ai pas voulu vous couper dans votre élan en train de chanter. Et monsieur, oui, oui, bien sûr, au feu rouge, la jeune fille qui était à côté était bien habillée en princesse avec le diadème, tout ça. Et elle chantait « Libérée, délivrée ». C'est le titre, il faut le dire dans ce sens-là. Si vous voulez gagner le blind test, c'était « Libérée, délivrée » et pas « Délivrée, libérée ». Et puis pour ceux qui ont dit « La Reine des Neiges », parfait, vous avez un point. Mais pour ceux qui ont dit « Anaïs Delva », c'est la chanteuse, et eh ben là je vous félicite, je chapeau bas. Franchement là, vous méritez le point largement. Bon, alors c'est un peu le foutraque tout ça, ACDC, libéré, délivré, on va avoir Charles Aznavour dans quelques minutes, et puis on va avoir juste avant le country qui va bien de l'émission, mais pour l'instant on va rejouer avec une définition de mots croisés. Alors, j'ai dit qu'elle était plus facile, donc... on va essayer de la trouver ensemble. Alors, son doigt s'appelle Tom. Oh. C'est cadeau, c'est pour moi, c'est donné. Son doigt s'appelle Tom. Si vous n'avez pas trouvé là, franchement, 5 lettres. Et la 5e lettre, c'est un E. Son doigt s'appelle Tom. Allez, Connie Smith, Country Music, sur Radio Mercure. Just let me know.

Connie Smith avec Just Let Me Know, le petit country de l'émission qui va bien. Alors, la deuxième définition de mot croisé, son doigt s'appelle Tom. C'est en 5 lettres. Eh bien, il fallait trouver pouce, parce que le doigt, le pouce, c'est un doigt. Et puis Tom Pouce, hein, la bande dessinée Tom Pouce. Il y a eu des films, des séries, enfin tout ce qu'il faut. Voilà, donc il fallait trouver Pouce. Oh, vous aurez encore une définition de mot croisé, parce que je crois que la dernière est un petit peu plus difficile quand même. Bon, je vous avais promis un Charles Aznavour, en voilà un. Et pas n'importe lequel, parce que pour les rappeurs, je voudrais qu'ils écoutent, hein, s'il y a des rappeurs à l'antenne, qu'ils écoutent le flow de Charles Aznavour. Il rigole pas, le garçon, hein. Monsieur Charles.

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0: Charles Aznavour, Emmenez-moi avec son flow, j'adore. Et puis, nous allons écouter ensuite une nouveauté Radio Mercure qui n'est autre que Grand Corps Malade et Stiletto. Et pour le prochain rêve. Et en fait, je voulais parler de Grand Corps Malade, je trouve que c'est bien de l'avoir mis juste après Charles Aznavour. Je m'auto-complimente, c'est normal, parce qu'il a écrit et réalisé Monsieur Aznavour, sorti en 2024. Grand Corps Malade et Stiletto. Le prochain rêve. Nouveauté Radio Mercure.
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Encore malade et stiletto, le prochain rêve. Allez, on rejoue, on fait une petite définition de mots croisés. Non, pas une définition de mots croisés, on fait un blind test. Je vous jure, il suit même pas son émission, il connaît même pas le programme, je vous jure. Oh là là, Patrick H2, il est fou et en plus, voilà. Alors, un petit blind test. Alors là, vous savez que dans mon émission, je veux toujours faire plaisir à tout le monde. Donc voilà, tout à l'heure, il y avait eu Délivré Libéré, on a eu I Well To Well, on a un Aznavour, là on a un Grand Corps Malade, des fois on a des petites nouveautés sucrées et tout ça. Là, je vais faire plaisir encore une fois aux métalleux. Donc je les aide un petit peu, hein, les gens qui aiment le métal, le hard rock et voilà. Donc le blind test, après les enfants, je fais plaisir à ceux qui aiment le hard rock. Donc le blind test, c'est du hard rock. Donc voilà, je vous laisse découvrir, ça dure 26 secondes. Et puis après, on aura Elmer Footbeat avec Daniela. Et là encore, je laisse les parents expliquer le contenu de la chanson. Là. Ah, on a trouvé. Ah, c'était facile quand même. Allez, 2 minutes 30 pour réfléchir encore au blind test.

Elmer Footbeat avec Daniela. Alors, ce blind test, mesdames, messieurs. Alors, même si on n'aime pas, enfin, qu'on connaît pas trop le hard rock, on connaît quand même cette musique. Le groupe s'appelle Deep Purple. Et le titre, Smoke on the Water. Ce qui n'est pas facile, je vous l'accorde, quand vous avez traduit le titre de la chanson. Vous savez qu'il y a une émission de métal sur Radio Mercure 93 FM, hein. Ça s'appelle Les décibels sont dans le pré. Vous allez sur Mercure au Play pour voir les podcasts ou alors sur le Facebook de Radio Mercure pour voir de quoi ça parle là.

Ah, j'aurais dû vous prévenir, mais je suis bête, mais que je suis bête, j'aurais dû vous prévenir. Ceux qui ont les cheveux longs, fallait vous garer. Bah oui, parce que vous pouvez pas conduire et puis écouter Smoke on the Water de Deep Purple dans votre voiture et conduire. C'est pas possible, vous pouvez pas faire les deux. Hein, les cheveux sont devant les yeux, vous secouez la tête. Enfin bon, c'est, j'aurais dû vous le dire de vous garer. Oh, là, j'ai pas été cool sur ce coup-là. Bon, dites-moi, on va rejouer pour une dernière fois avec une définition de mot croisé. Cette fois-ci, j'ai lu le conducteur, je sais que c'est la dernière définition de mot croisé. Alors, son paradis est à l'est. Son paradis est à l'est. C'est en quatre lettres. Et la troisième lettre, c'est un E. Son paradis, c'est à l'est. Et puis, comme on n'a pas encore passé Musique du Monde, vous savez, Musique du Monde, qu'avec le country dans l'émission, tout va bien. On va parler de Sona Jorbarte. Est une chanteuse et musicienne née en 1983 à Londres. Elle est la première femme à jouer professionnellement de la kora, c'est un instrument traditionnel d'Afrique de l'Ouest à cordes. Issue d'une grande famille de griots, elle perpétue une tradition habituellement réservée aux hommes. Sa musique mêle sonorité africaine, influence moderne et chant engagé. Elle se produit sur des scènes internationales et compose aussi pour le cinéma. Très investie, elle œuvre également pour l'éducation et la culture africaine. Je vous propose d'écouter Sona Jorbarte et vous aurez comme ça 6 minutes pour trouver la définition de mot croisé. Je vous la rappelle, son paradis est à l'est. Sona Jorbarte dans Music Quiz. Sur Radio Mercure, 93 FM.

Nous étions en Gambie avec Sona Jobartin et son Gambia. 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Donc rendez-vous dimanche à 13h30 après le déjeuner. Bon, eh bien, ces dernières définitions de mots croisés, mesdames, messieurs, l'avez-vous trouvé ? Son paradis est à l'est. Eh bien, il fallait trouver Éden. Parce que le paradis, c'est l'Éden. Hein, c'est l'équivalent, c'est l'Éden. On appelle ça aussi le paradis, voilà. Et puis, le film, à l'est d'Éden. Eh oui, il fallait trouver ça. À l'est d'Éden. Eh bien, on va finir l'émission avec un petit Elvis Presley. Oh, aujourd'hui, j'ai fait plaisir à tout le monde. Hein. Charles Aznavour, du hard rock, là, du rock. On a eu aussi pas mal de petites choses. Ah, j'ai fait plaisir. Délivrer, libérer, oui. Ou libérer, délivrer, c'est mieux comme ça. Elvis Presley.

Ah, Elvis Presley, le grand Elvis Presley avec Old Choke Up. Et j'espère que si vous avez dansé, vous avez fait le petit déhanché, hein. Bon, bah, c'est la fin de Music Quiz, mesdames, messieurs. Music Quiz, c'est tous les lundis de 17h à 18h et le mercredi en rediffusion de 9h à 10h. Une programmation éclectique, un peu tous les genres, hein. Je balaye de A à Z. Hard rock, rock, chansons françaises. Il y en a pour les petits, il y en a pour les grands. C'est ça, vous étiez dans Music Quiz, mesdames, messieurs. Et si vous voulez réécouter l'émission, eh bien en podcast sur Mercuropiel, l'application Mercuroplay, j'en bafouille. Et sinon, bah, vous allez sur le Facebook de l'émission de Radio Mercure, ou bien vous allez sur l'application directement Radio Mercure. Pour ceux qui sont encore en vacances, bonnes vacances. Pour ceux qui sont revenus, pas de chance. Et bonne journée à vous. Moi, je serai là la semaine prochaine, même heure, même endroit. Je vous dis bye bye, à bientôt.

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Bonjour, c'est Jean-Claude au micro, c'est Jean-Claude pour Escapade en stéréo, votre rendez-vous avec la musique légère, la musique divertissante, la musique typique, de genre, instrumentale, d'ascenseur, comme vous voulez. C'est tous les dimanches à 8h30, rediffusé le mardi à 14h, et également en replay grâce à l'application Mercure au Play et au site de Radio Mercure, l'émission de la musique instrumentale Escapade en stéréo, avec dedans des vrais morceaux de musique instrumentale, comme par exemple aujourd'hui du Pierre Porte, du Paul Mauriat. Nous terminerons avec Raymond Lefèvre et on entame tout de suite avec un peu de musique typique, mais façon brass band, avec un orchestre américain de Brass Ring qui nous interprète le morceau typique Granada.

Après Granada et les Brass Ring qui entamaient cette escapade, on vient d'écouter The Columbia Empty Orchestra avec Happiness Ease, qui avait été également très très bien interprété par l'orchestre et les chœurs de Reconif. Un peu de musique légère pour ce programme estival. Qui dit estival dit les saisons. Ce n'est pas du Vivaldi, mais à l'instar de Vivaldi, Paul Bonneau a également lui-même fait ses quatre saisons en musique. En voici un extrait, voici l'été. C'est Paul Bonneau qui dirige, comme toujours, l'orchestre de musique légère de Paris.

Après cette douceur estivale que l'on doit à Paul Bonneau qui avait composé l'été, décidément un programme tout en chaleur, comme le climat d'ailleurs de la ville de Rio qui va vous être évoqué par cette orchestration, cette composition de Rémy Randa qui n'est autre que Ivor Raymond, Rémy Randa étant son pseudonyme. Voici extrait de l'album Latin Olé de 1969, Rio de Rémy Randa.

Il y avait Rémi Randa et son orchestre avec Rio, et puis ici Walter Vanderlei et son Batucada. Walter Vanderlei, célèbre organiste brésilien. Deux titres donc, celui de Rémi Randa et celui de Walter Vanderlei, qui date de 1969. Une année qui va marquer cette émission, vous allez voir tout à l'heure. Pour le moment, eh bien, on continue ce programme avec un Français, Pierre Porte. Music and Music, une sorte de pot-pourri, de medley de quelques-uns de ses plus grands succès. Quelques-uns en tout cas. Music and Music, Pierre Porte.

0: Music and Music, Pierre Porte, qui nous amène directement au titre De musique en musique. En voici l'introduction avec l'accordéon de Marcel Azola et quelques paroles du premier refrain et du premier couplet de la chanson d'Enrico Macias, qui elle également date de 1969, De musique en musique.
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De musique en musique par Enrico Macias pour nous amener directement à l'orchestre de Paul Moria. Mais on reste quand même avec l'accordéoniste Marcel Azola qui accompagnait Enrico Macias dans cette chanson originale. Il a également participé à l'interprétation de cette même chanson arrangée par l'orchestre de Paul Moria. Paul Moria et son orchestre et Marcel Azola à l'accordéon pour De musique en musique, version instrumentale, toujours 1969.

Vous avez reconnu peut-être le papa d'Ophélie, eh oui, David Alexandre Winter, qui interprétait également le début, l'introduction de sa fameuse chanson « Vol sans vol » qui elle également date de 1969, l'occasion de découvrir également la discographie de Paul Mauriat cette année-là, puisque cette même année, lui-même réarrangeait à sa manière cette magnifique chanson avec de belles orchestrations ici de « Vol sans vol », Paul Mauriat dans « Escapade en stéréo ».

après Vol sans vol, toujours en 1969, Johnny Hallyday, rappelez-vous, nous sortait Que je t'aime. Eh bien, en voici l'adaptation par l'orchestre de Paul Mauriat, toujours extrait de l'album 69 du grand orchestrateur français.

Que je t'aime sur des arrangements du chef d'orchestre arrangeur Paul Moria qui, à sa manière, retransfigurait un petit peu cette chanson, tout comme d'ailleurs le fera presque en même temps que lui, à quelques semaines, quelques mois d'écart, toujours la même année. C'est Raymond Lefèvre qui reprendra à sa manière aussi ce fameux « Que je t'aime » avec lequel je vous quitte, puisque nous terminons Escapade en stéréo aujourd'hui avec la version « Que je t'aime » de Raymond Lefèvre. Merci encore de rester fidèle à cette petite émission que vous retrouvez en diffusion mardi à 14h et dès à présent en podcast. À toutes et à tous, passez un bon moment à l'écoute de nos programmes.

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1: Ah, bonjour les cowgirls et les cowboys, vous êtes dans Country Road avec Patrick H2 sur Radio Mercure 93 FM. On a mis le chapeau, les bottes, le jean, la chemise à carreaux, on est prêt, la petite ceinture en cuir. On va danser, on va aller dans des lieux de l'Amérique. Aujourd'hui, on va au Stagecoach Festival. Et on prendra des nouvelles de John Purdy. Pour l'instant, on va aller chevaucher avec Alan Jackson. Et son Chattahoochee.

Little Feat avec Willin. Depuis quelques émissions, je vous fais connaître un petit peu les lieux emblématiques de l'Amérique. Et on a commencé par la Statue de la Liberté, on a été ensuite à Nashville, la ville de la country. Et bien là, je vous emmène dans un festival. Le Stagecoach Festival est le plus grand festival de musique country au monde, organisé chaque année en Californie. Il se déroule à l'Empire Polo Club à Indio, dans le désert, juste après le célèbre festival Coachella. Créé en 2007, il attire des dizaines de milliers de fans avec une ambiance 100% cow-boy. On y retrouve les plus grandes stars de la country, mais aussi des artistes pop, rock ou folk. L'édition 2026 a eu lieu du 24 au 26 avril avec des têtes d'affiche comme Post Malone ou Lenny Wilson. Entre concerts, danse, barbecue et rodéo, c'est une expérience unique pour les fans de musique country. Et là, vous vous y dites, oh, j'y étais pas, j'ai pas pu y aller, j'ai raté. Ben non, vous n'avez pas raté parce que vous êtes dans Country Road avec Patrick H2 et on va s'écouter Post Malone, mais honneur aux dames pour commencer. Lenny Wilson prend sa guitare rien que pour vous. Fermez les yeux, vous êtes au Stagecoach Festival. Country cool again.

temps deux chansons, Post Malone avec I'm Gonna Miss Her et puis Lenny Wilson Country School Again, et bien vous étiez au Stagecoach Festival. Et puis la prochaine chanson, bien c'est Christophe Leroy. Vous savez, Christophe Leroy, je l'ai reçu en interview dans la spéciale Country Road le 20 juin, donc vous pouvez la retrouver en podcast si vous ne l'avez pas encore écouté. Et nous avions découvert son album Texas Tapes. Nous avons découvert quatre chansons, plus une qui nous a fait en direct live. Et je lui en remercie encore grandement. Eh bien, nous allons écouter la sixième chanson, puisque la cinquième, nous l'avons écoutée en juillet, lors d'un Country Road. Et là, je vais vous passer la sixième chanson de son album, Pocket Wine.

Christophe Leroy, que nous avions reçu pour Texas Step volume 1, et puis nous allons le retrouver en septembre-octobre pour qu'il nous dévoile le volume 2 de ce Texas Tape. Et lors de cette interview du 20 juin, eh bien, nous avions évoqué George Strait, et ça tombe bien, le voici avec Easy Come, Easy Go. Toujours dans la douceur, Country Road.

George Strait avec Easy Come, Easy Go. Et puis, nous allons parler de John Pardy. John Pardy, de son vrai nom Jonathan Ryan Pardy, est un chanteur de country né le 20 mai 1985 en Californie. Donc, il a 41 ans, le garçon. Il se fait connaître dans les années 2010 avec un style mêlant country traditionnel et sonorité moderne. Son premier album « Write Your Song » sort en 2014, suivi de succès comme « Head Over Boots » ou « Dirt On My Boots ». Il est reconnu pour ses concerts énergiques et son univers inspiré des cow-boys et du honky-tonk. Au fil de sa carrière, il a enchaîné plusieurs albums à succès et des titres classés numéro 1 dans les charts country. En 2023, il rejoint le prestigieux Grand Ole Opry, symbole de reconnaissance dans la country music. C'est aujourd'hui l'un des artistes majeurs de la nouvelle génération country. Et on parlait de It's Over Boots, un de ses grands tubes. Eh bien, le voici, le voilà, John Pardy, It's Over Boots.

C'était John Purdy avec It Over Boots pour finir cette émission. Vous étiez dans Country Road avec Patrick H2 sur Radio Mercure, 93 FM ou en streaming sur l'application. Country Road, c'est le samedi de 17h à 17h30 et le mardi en rediffusion de 15h à 15h30. Et si vous voulez écouter des émissions au-delà et à l'infini, eh bien, vous avez les podcasts sur Mercure Play ou sur l'application Radio Mercure. Je vais en profiter pour faire un petit coucou à Soraya qui m'a fait un petit pouce au niveau de l'émission sur le Facebook de Radio Mercure. Donc merci pour tes encouragements Soraya, ça me fait bien plaisir. Je vous retrouve la semaine prochaine, même heure, même endroit. Bye bye les cowboys et les cowgirls.

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2: Bonjour à toutes et à tous, Jean-Claude au micro et bienvenue dans notre émission consacrée au cinéma et cette semaine à sa musique, Cinématique sans toc, la musicale, une série d'émissions en plusieurs parties qui nous permettra de décortiquer la filmographie d'Alain Delon qui nous a quittés dernièrement. Alain Delon qui a une filmographie longue comme le bras avec également beaucoup de musiques de films à l'actif, l'occasion par le biais des musiques de ses films de découvrir ou redécouvrir la filmographie d'Alain Delon.
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2: Il a tourné ses meilleurs films dans les années 60 et 70 sous la houlette de Clément, Melville, Enrico, Verneuil, Deray ou Giovanni avec les plus grandes actrices et acteurs de cette époque. C'est très difficile de nommer son plus grand rôle car il en a incarné beaucoup. Une fin de carrière un petit peu en dents de scie, mais nous y reviendrons lors de la dernière émission. Beaucoup de chefs-d'œuvre avant qui suffisent quand même à faire admirer le mythe de Long. Première partie de cette série d'émissions consacrée aux musiques des films d'Alain Delon de 1957 au milieu des années 60.
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2: Le jeune Alain Delon passe un CAP de charcuterie, mais à 17 ans, pour échapper à un destin qui l'emballe peu, il devance l'appel et fait son service militaire dans la marine. Impliqué dans un vol d'une Jeep, il doit choisir entre la prison et l'Indochine et se retrouve à Saïgon jusqu'à la fin de la guerre d'Indochine. De retour en France, il vit de petits boulots comme débardeur aux Halles. L'acteur Jean-Claude Brialy repère sa beauté et l'emmène au Festival de Cannes. C'est là qu'il reçoit ses premières propositions cinématographiques. Yves Allégret lui offre son tout premier rôle en 1957 dans « Quand la femme s'en mêle, la machine est lancée ». On est donc en 57, le scénario est adapté de « Sans attendre Godot » paru un an plus tôt dans la collection Série Noire. Delon est alors âgé de 21 ans, les rôles principaux sont tenus par Edwige Feuillère, Bernard Blier, Jean Servais. La première scène lors du tournage est celle où il sort avec la comédienne fantaisiste Sophie Daumier, qui sera d'ailleurs plus tard la compagne de Guy Bedos. Quand la femme s'en mêle, le premier film où l'on voit Alain Delon au cinéma, musique de Paul Misraki et l'orchestre est placé sous la direction de Jacques Météen.

après Quand la femme s'en mêle, en 1957, suivra un autre film d'Yves Allégret, et ce sera également la première rencontre sur l'écran avec Jean-Paul Belmondo, pour qui d'ailleurs ce sera le troisième film, avec Mylène de Mongeau dans les rôles principaux, Roger Hanin, Darry Cole. Un autre polar intitulé « Sois belle et tais-toi », repris également de la collection Série Noire, et une musique de Jean Viennert.

C'était Jean Viennert à la composition pour la musique du film « Sois belle et tais-toi » en 1958. Le film suivant d'Alain Delon sera tourné la même année par Pierre-Gaspard Huy. Christine qui dresse un tableau de la société viennoise d'avant la Première Guerre mondiale. Et c'est lors du tournage de ce film que se rencontreront pour la première fois Alain Delon et Romy Schneider. Ils se fianceront après le tournage. Micheline Prel accompagne le couple dans Christine, une photographie très soignée avec des couleurs superbes, de très beaux décors et de splendides costumes, même si l'histoire est un peu mièvre. Quant à la musique, elle est de Georges Auric. La musique de Christine dans Cinématique Santok, hommage à Alain Delon.

On vient d'écouter It's Really Love, paroles, musique et interprétation par Paul Anka. Mais c'est aussi une des chansons du film de Michel Boiron et sorti en 1959, Faible Femme, avec cette musique signée Paul Misraki que l'on entend en fond sonore, Faible Femme, avec une fois de plus Mylène de Mongeau dans l'un des rôles principaux qui dans ce film doit parfois enlever ses chaussures pour paraître plus petite qu'Alain Delon, à tel point que par moment Delon devra monter sur un petit praticable pour dépasser légèrement en taille Mylène de Mongeau qui faisait à l'époque 1m82, ce qui n'était pas trop du goût de l'acteur. Faible Femme, une comédie assez réussie pour l'époque, et une chanson bien connue, toujours composée et interprétée par Paul Anka, qui s'appelle Diana.

l'écolier. Il l'a repris, lui aussi. Mais ce n'est pas pour ce que vous pensez. Il l'a repris aujourd'hui.

Le chemin des écoliers de Paul Misraki, interprété par Bourvil, qui joue aux côtés de Françoise Arnoul, Lino Ventura, Jean-Claude Brialy, Pierre Mondy et Alain Delon sur un scénario de Jean Orange et Pierre Bost, d'après le roman de Marcel Aimé qui porte le même nom, Le chemin des écoliers, qui reste un bon témoignage sur la vie des Français sous l'occupation, en dépit de certains aspects caricaturaux. On passe à présent aux années 60 avec Plein Soleil, l'adaptation cinématographique du roman Monsieur Ripley de la romancière Patricia Highsmith, publié en 1955, qui donnera bien des années plus tard le remake Le talentueux Monsieur Ripley avec Matt Damon, Jude Law et Gwyneth Paltrow, qui sortira environ 40 ans après l'adaptation qui avait été faite en 1960 intitulée Plein Soleil de René Clément avec Maurice René, Marie Laforêt et Alain Delon. Les acteurs principaux du film, Alain Delon et Maurice René, se lieront d'amitié durant le tournage. Ils rejoueront d'ailleurs par la suite de nouveau ensemble dans Les Centurions, La Piscine et Mort d'un pourri, mais nous l'aborderons lors des émissions suivantes. Plein Soleil, une musique de Nino Rota.

Après la musique de Plein Soleil, c'était à nouveau Nino Rota pour le film suivant dans la carrière d'Alain Delon, Rocco et ses frères, réalisé par Luchino Visconti, sorti en 1960, qui raconte les déboires d'une famille de Basilicate, qui est une région d'Italie méridionale. Cette famille quitte donc sa terre natale pour venir s'installer à Milan. Rocco et ses frères, qui obtiendra à la Mostra de Venise en 1960 le Grand Prix du jury. Le film suivant, c'est un autre film italien dans lequel Alain Delon retrouvait le metteur en scène de Plein Soleil, René Clément, cette fois-ci en 1961 et qui a pour titre « Quelle joie de vivre » dans lequel on suit une paire de blancs-becs qui déambulent dans les rues de Rome à la recherche d'un emploi. On est en 1921, ils se retrouvent ainsi au parti fasciste dont la prime leur permet d'apaiser leur fringale. René Clément a donc le mérite de nous divertir joyeusement dans une comédie à l'italienne qui rappelle par certains côtés frondeurs la malice de certaines comédies d'Ernst Lubitsch. La musique de Quelle joie de vivre est d'Alberto Francisco Lavagnino.

Alain Delon retrouvera le réalisateur Michel Boiron dans Les Amours Célèbres, un film à sketch tourné en 1961 et qui rassemble quatre histoires d'amour qui ont toutes pour protagonistes des personnages célèbres de l'histoire. Rien que pour voir le jeune Delon en duc Albert de Bavière avec armure et côte de maille et aussi le jeune Belmondo avec une perruque, le film vaut le coup, mais ils ne jouent pas ensemble. Chacun étant au même titre que d'autres comédiens comme Philippe Noiret, Michel Galabru, Simone Signoret, Annie Girardot dans des histoires différentes. Delon donne ici quand même la réplique à Brigitte Bardot, Suzanne Flon, Jean-Claude Brialy, Pierre Brasseur entre autres dans le sketch intitulé Agnès Bernauer et la musique, elle est de Maurice Jarre. En voici le générique de fin.

On vient d'écouter le thème composé par Giovanni Fusco pour L'Éclipse, prix spécial du jury au Festival de Cannes 1962, qui suit une jeune femme, Monica Vitti, qui se sépare de son compagnon et a une relation avec un courtier en bourse joué par Alain Delon, qui dans ce film représente en quelque sorte l'incarnation du monde matérialiste contemporain, avec notamment des scènes tournées dans une bourse où l'on voit l'énergie folle dépensée par les agents qui crient pour vendre ou acheter pour en définitive un bien maigre résultat. Et maintenant, un autre film à sketch franco-italien réalisé par Julien Duvivier, sorti en 1962, Le Diable et les Dix Commandements, qui nous présente une pléiade de vedettes telles que Michel Simon, Micheline Prel, Charles Aznavour, Lino Ventura, Louis de Funès, Fernandel, Daniel Darieux. Dans une série de 8 épisodes, Alain Delon jouera dans le 6e. « Tes pères et mères honorera et tu ne mentiras point ». C'est le titre de ce sketch et c'est le diable incarné en serpent avec la voix off de Claude Riche qui commente les épisodes et sert en quelque sorte de fil rouge et dont les musiques sont dues à Michel Magne, Guy Magenta et Georges Garvarentz, dont voici un des

C'est le scénariste et dialoguiste Michel Audiard qui a eu l'idée d'adapter au cinéma un roman de John Trinian publié en 1961 dans la collection Série Noire sous le titre Mélodie en sous-sol, ce qui donnera la première rencontre de Long Gabin au cinéma. Réalisé par Henri Verneuil, le long métrage raconte l'histoire d'un vieux malfrat récemment sorti de prison qui s'associe avec un jeune truand afin de braquer le casino Palm Beach à Cannes. Sorti en salle au début de l'année 1963 en France, Mélodie en sous-sol, une musique de Michel Magne qu'on aperçoit d'ailleurs dirigeant l'orchestre au Palm Beach et qui a exploité le même thème musical tout au long du film. Mais avant de le retrouver sous une forme différente, voici ce qu'en a fait Jimmy Smith avec son orgue Hammond. Jimmy Smith qu'on croisera d'ailleurs à nouveau d'ici peu dans la carrière d'Alain Delon.

Le cinéma et sa musique aujourd'hui, la première partie d'une évocation de la carrière d'Alain Delon, avec pour continuer un premier extrait composé par Nino Rota à nouveau pour le film de Luchino Visconti, Le Guépard.

Palme d'or au Festival de Cannes 1963, Le Guépard nous présente le prince de Salina, incarné par Burt Lancaster, un noble aristocrate qui tente de préserver sa famille et sa classe sociale au milieu des bouleversements sociaux de la Sicile des années 1860. Le film décrit la gestion de la crise par l'aristocratie italienne dont la scène du bal donne la clé. Reconstitution parfaite, costumes, décors et mobilier sont d'époque. Elle trouve son apothéose dans l'interminable séquence de bal qui nécessitera 40 nuits de tournage. Je vous propose d'ailleurs d'en écouter quelques danses.

Il y avait une valse suivie d'une polka et là on vient d'écouter une mazurka, trois danses écrites pour la scène du bal du Guépard dans lequel Alain Delon joue en compagnie de Claudia Cardinal et de Burt Lancaster, un film qui obtiendra la Palme d'Or au Festival de Cannes en 1963 et restera comme un des plus grands rôles d'Alain Delon pour certains cinéphiles en tout cas. Et pour terminer cette première partie d'émission, nous allons entendre la musique du premier film d'Alain Delon pour l'année 64, autre genre dans lequel Delon s'impose aussi en héros de films d'aventure avec La Tulipe Noire de Christian Jacques aux côtés de Virnalisi et Francis Blanche entre autres. On est à l'aube de la Révolution, le film connaîtra un certain succès à l'échelle mondiale, notamment en Union soviétique où il cumulera plus de 47 millions d'entrées. Et quant à la musique de La Tulipe Noire, elle a été composée par Gérard Calvi.

0: Alain Delon et son fidèle destrier nommé Voltaire, le seul d'ailleurs à faire la différence entre Guillaume et Julien de Saint-Preux, car sans en dévoiler plus, si vous n'avez pas vu La Tulipe Noire, l'acteur joue le personnage principal ainsi que son frère jumeau. La Tulipe Noire, dans lequel Alain Delon accomplira lui-même ses propres cascades. Et c'est sur ses envolées signées Gérard Calvi que s'achève cette première partie de l'hommage à Alain Delon à travers la découverte des musiques de ses films. Je vous rappelle d'ailleurs que Cinématique sans toc, la musicale, c'est avant tout notre volonté de vous passer le plus de musique, car tout a été dit, ou presque, sur l'acteur, et ce ne sont pas les ouvrages, les revues, les articles sur le net qui en disent beaucoup sur lui et dont on ne manque pas, qui vous feront, eux, découvrir ce que nous, on vous propose ici à la radio, c'est la musique des films d'Alain Delon. Retrouvez également l'émission en rediffusion le dimanche à 15h et la possibilité de réécouter l'intégralité des émissions de Radio Mercure et bien sûr de Cinématique sans toc grâce au site radiomercure.fr et également l'application gratuite sur Android Radio Mercure. À très bientôt à toutes et tous. Merci de votre fidélité.
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1: Bonjour, nous sommes Alison.
2: Bonjour.
1: Et Brian, bienvenue à notre émission My Generation sur Radio Mercure.
2: Nous allons jouer la musique de notre génération, c'est-à-dire la musique de ces derniers 60 ans.
1: Aujourd'hui, notre thème est cover versions, des reprises. Nous avons choisi quelques bonnes chansons qui sont tous des reprises. Allons-y.
2: Notre premier choix est Aretha Franklin et Respect.
1: Eh oui, c'était Otis Redding qui a enregistré l'original en 65, mais c'est Aretha qui a fait le grand hit de 67.
2: R-E-S-P-E-C-T. Écoutons Respect par la reine de soul, Aretha Franklin.

0: En 63, Andy Williams a chanté I Can't Get Used to Losing You. C'était un grand hit. Dans la même année, Dick Rivers a fait une version en français intitulée Je ne peux pas te oublier.
1: 20 ans plus tard, en 83, The Beat ont aussi fait une reprise, mais en version reggae. Écoutons-le.

0: Hurt est une chanson écrite par Trent Reznor du groupe Nine Inch Nails.
1: Et la chanson a reçu une nomination pour une Grammy de la meilleure chanson de 96.
0: Et en 2002, la reprise de Hurt par Johnny Cash est acclamée partout.
1: Il s'agit d'un des dernières chansons interprétées par Johnny Cash avant sa mort. Écoutons Johnny Cash et le triste émouvant.

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1: Et peut-être, nos auditeurs, vous avez reconnu la chanson Hurt. C'était le générique à la série télévisée française Glacé, diffusée sur M6 en 2017.
2: Ah oui.
1: Maintenant, on va passer à une chanson plus heureuse.
2: Twist and Shout. Et en effet, c'est une chanson écrite en 61 et enregistrée par The Top Notes et ensuite par The Isley Brothers. Mais en 62, c'est la reprise par The Beatles qu'on connaît le plus.
1: Voici Twist and Shout par The Beatles.

0: Killing Me Softly with His Song est une chanson de 72. La version interprétée par Roberta Flack a été un grand hit et a remporté à son auteur 3 Grammy.
1: La chanson connaît également un succès en 96 lorsqu'elle est reprise par The Fugees.
0: Voici la version de Killing Me Softly par The Fugees avec la belle voix de Lauryn Hill. Strong.

0: Le duo Sonny and Cher a eu une hit en 65 avec I Got You Babe. Elle connaît un grand succès des deux côtés de l'Atlantique. Se classe en tête des ventes aux États-Unis comme au Royaume-Uni.
1: Et depuis, elle a été reprise dans de nombreuses bandes originales de films, dont Un jour sans fin, par exemple.
0: Et en 85, I Got You Babe a été reprise par UB40, un groupe de reggae pop.
1: Ils ont invité Chrissy Hynde de Pretenders pour chanter avec eux. Le résultat était une version reggae et une très très grande hit au Royaume-Uni.
0: Voici UB40 avec Chrissy Hynde et I Got You Babe sur Radio Mercure.

0: I Will Always Love You est une chanson country composée, écrite et interprétée par Dolly Parton. C'est sorti en 1974.
1: La version reprise par Whitney Houston atteint un succès bien plus important que la version originale. Et les paroles expriment une ode à une ancienne amant à qui elle souhaite bonheur et amour.
0: Ah, et en 92, Whitney Houston reprend la chanson pour la bande originale de film Bodyguard.
1: Écoutons « I Will Always Love You » par Whitney Houston.
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0: Il y avait même une version française de la chanson.
1: Intitulée Ne pars pas comme ça par Sylvie Vartan.
0: Oui, mais c'est la version de The Communards en 86 qui a rempli les pistes de danse. Je suis déjà debout. Voici Don't Leave Me This Way par The Communards.

0: Et voilà, les communards ont terminé notre émission et Alison a repris son souffle.
1: Oui, oui, ça va. Merci à vous, nos auditeurs, et merci à l'équipe technique de Radio Mercure.
0: Rejoignez-nous la semaine prochaine pour encore des reprises. À la prochaine fois.
1: Bonne semaine et à bientôt.

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1: Ladies and gentlemen, welcome to Radio Mercure. Sur les 93 FM, partout in Wax, dans chaque bataille. Hey hey, salut à vous les crooners et les petites pépées. Je vous souhaite la bienvenue sur les 93 FM de Radio Mercure. C'est jeudi 18h ou c'est samedi 16h si c'est rediffusé et vous êtes au bon endroit, au bon moment, puisque c'est Shabada, votre émission de jazz hebdomadaire sur Mercure. Et pour cela, deux animateurs, rien que ça, pour vous accompagner tout au long de cette heure de musique. La semaine dernière, eh bien, c'était Jean-Claude. Et cette semaine, vous l'avez compris, ça sera donc votre serviteur, Sébastien. Et je suis ravi de passer ce moment avec vous. Au programme cette semaine dans Shabada, une fois de plus, il y en aura pour tout le monde et pour tous les goûts, avec du swing bien sûr, mais aussi du funk, du latino, du New Orleans, un peu de R&B et même du smooth jazz. Allez, sans plus attendre, on démarre tout de suite avec le premier titre.

et je vous propose en ouverture de cette émission le GRP All-Star Big Band qui nous interprète Oléo. Vous êtes dans Chavala sur Radio Mercure, bienvenue à vous.

un enregistrement qui date de 1993 et en live puisque c'était au Japon, avec un collectif hallucinant de musiciens très talentueux comme Randy Brecker et Arturo Sandoval à la trompette, Eric Marienthal, Bob Mitzler au saxophone, tantôt Chick Corea ou Ramsey Lewis au piano, Carlos Vega à la batterie, bref, vous l'avez compris, que des grandes pointures du jazz avec le GRP All Star Big Band qui vient de nous interpréter Oléo.

Ah, comme c'est agréable de se laisser doucement porter par ce petit solo de flûte traversière avec ce rythme latin qui vient donc conclure ce titre signé Ray Obiedo. Ray Obiedo qui est un musicien guitariste de jazz américain et qui a sorti cet extrait à Villa, c'était en 2015. Et Shabada continue sur Radio Mercure avec un peu de swing à présent. Ça s'appelle Escape Hatch, interprété par Billy Butterfield dans Shabada sur Radio Mercure.

Billy Butterfield, à l'instant sur Mercure, trompettiste américain qui a notamment joué dans les orchestres d'Artie Shaw ou de Benny Goodman. Cet extrait a été enregistré à l'origine en 1958 sur un album intitulé Session at Midnight, puis réédité en 1986 sous le titre Session at Riverside. Et on va continuer cette émission avec, c'est vrai, c'est mon coup de cœur de la semaine, mon petit crush, comme on dit. Il est saxophoniste, il est américain, il s'appelle Sam Greenfield et je vous propose de découvrir ce titre « Walk Down ».

Je vous avais prévenu, ça groove de partout et ça joue surtout extrêmement bien. Retenez ce nom, Sam Greenfield, un New Yorkais tout simplement qui est multi-instrumentiste, qui a commencé la musique très très jeune et qui joue maintenant avec les plus grands. Il vient de nous interpréter Walk Down. Place au piano à présent, après le saxophone. Un petit boogie-woogie, qu'en dites-vous ? Voici Boogie Woogie Girl, interprétée par Sylvain Zing.

Le piano de Sylvan Zing à l'instant sur Mercure qui vient de nous interpréter un boogie-woogie, le boogie-woogie girl. Et je vous ai vu claquer des doigts, taper du pied. Oui, c'est vrai qu'on ne peut pas rester insensible face à cette musique très entraînante. Un petit mot sur Sylvan Zing qui est un musicien suisse qui... bien sûr, excelle dans le boogie-woogie, mais aussi dans le blues et dans le jazz. Et il a fondé un festival à Lugano, un festival justement de boogie-woogie, et ce depuis 2002. Vous êtes sur Radio Mercure, au cœur de l'émission 100% Jazz Shabada. Et tout de suite, une chanteuse que nous accueillons, Eline Bémarque, qui nous interprète Don't Stop Believing.

La chanteuse d'origine suédoise Elin Bemark, à l'instant dans Shabada, qui vient de nous interpréter Don't Stop Believin', qui est sorti en 2022 sur l'album Unbreakable. Après la Suède, c'est au Canada maintenant que je vous emmène. Avec le Soul Jazz Orchestra que nous avons l'habitude de diffuser sur Mercure. Du son jazz funk avec quelques influences afrobeat. Et ça s'appelle Dog Eat Dog. Les chiens mangent les chiens. Rawr.

dans l'émission Shabada, avec à l'instant du funk avec The Solid Jazz Orchestra, Dog Eat Dog. Alors, est-ce vraiment les chiens mangent les chiens ou est-ce une référence au groupe punk américain ? Grande question. En tout cas, ce que je peux vous dire, c'est que ce titre est apparu sur l'album Under Burning Skies en 2017. C'est un grand titre, un standard de jazz que je vous propose à présent. Watermelon Man, mais version latin jazz. Voici Néstor Torres sur Mercure.

un des plus grands succès du musicien Herbie Hancock, Watermelon Man, à l'instant sur Mercure, qui a été composé en 1962. Ici, c'était une version d'un musicien nommé Nestor Torres, qui est un flûtiste portoricain et qui a sorti cette version en 2002. Et c'est un petit blues que je vous propose à présent avec le New York Jazz Lounge qui nous interprète G, Baby, I Ain't Good to You.

0: Une version lounge d'une chanson qui est devenue un standard de blues écrit à l'origine en 1929 et qui a connu plusieurs interprétations, celle de Louis Armstrong ou encore Nat King Cole, Ella Fitzgerald et plus récemment Diana Krall. Pour le titre suivant, eh bien, je vous propose d'écouter un chanteur qu'on n'a pas trop l'habitude d'entendre dans ce type de registre. Le chanteur du groupe Roxy Music, Brian Ferry. Et il est dans Shabada sur Mercure pour nous interpréter Lover, Come Back to Me.
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Brian Ferry à l'instant sur Mercure avec Lover Come Back to Me, extrait d'un album jazzy, là ici dans une version un peu jazz manouche, un album intitulé As Time Goes By et c'est sorti en 1999. Les amis, il va être maintenant temps de se quitter, mais rassurez-vous, jeudi prochain, eh bien Shabada revient avec Jean-Claude aux manettes. 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Les crooners et les petites pépées fidèles de Shabada et de Radio Mercure, je vous souhaite une bonne continuation sur les 93 FM et je vous laisse avec un titre signé Donald Byrd, Blackjack. Quant à moi, j'aurai le plaisir de vous retrouver dans 15 jours. À ciao, ciao, ciao!

Smooth Jazz sur Radio Mercure, sur la radio de toutes les musiques. C'était Rick Brown avec Dance With My Father. Rick Brown, saxophoniste américain. On va retrouver un autre saxophone, celui de l'orchestre de James Last, mais pour un instrumental adapté d'après une œuvre du groupe Toto. Angelina, un grand standard du groupe Toto ici en instrumental par l'orchestre allemand de James Last. 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

C'était James Last avec un grand standard de Toto Angelina, mais rien ne vaut l'original, même si James Last était très très bien, surtout dans une version dont on n'a pas l'habitude d'entendre le style, mais la voici vraiment, le groupe Toto. Toto avec Pamela sur Mercure.

0: Pamela, c'était Toto sur Radio Mercure dans le cadre du programme varié, de musique variée. Chansons françaises, chansons internationales, musique instrumentale et même un peu de sketch. On va retrouver la chanson française avec à présent Bernard Lavillier. San Salvador.
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San Salvador, Bernard Lavillier, et même si on ne peut pas aller à San Salvador dans l'immédiat, je vous invite à nous rejoindre à Puerto Rico avec le groupe Vaya con Dios. 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

La Luna avec Matt Bianco et la chanteuse Basia. Basia, c'est la voix de Matt Bianco en fait sur ses albums. Léger changement de style avec Salsa Orchestra. Nice and Nasty. Le disco des années 70 dans Libre Parcours. 93 FM, 24h sur 24, Radio Mercure, la radio de toutes les musiques.

Nice and Nasty, le Sal Soul Orchestra. C'est un peu le son de Philadelphie sur Radio Mercure. Philadelphia Song, un des grands précurseurs du groupe du son de Philadelphie, c'est les Hoogees plus exactement. On va rester donc dans le même esprit musical, dans cette programmation pour la musique et quelque part aussi sur la radio de toutes les musiques. Après Sal Soul Orchestra, voici les Hoogees. Black Stabbers.

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1: C'était donc Bobby Lapointe avec La Maman des Poissons. Et juste avant, il y avait Julien Clerc qui nous interprétait Ivanovitch sur les 93 FM de Radio Mercure. On reste avec la chanson française et on reste au bord de la mer, même en pleine mer, avec Antoine qui voyage en solitaire. Pas comme Gérard Manset, mais presque.

Et le voici, Gérard Manset, avec la chanson Jean Rumain. Et juste avant, c'était Antoine qui nous chantait du Manset. Il voyage en solitaire. 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

de doute, si vous avez entendu Gérard Manset sur une station FM, c'est que forcément vous êtes sur Radio Mercure et c'est Mercure qui vous passe ce genre de chanson. Et oui, Jean Rumin, Gérard Manset, la chanson française. Et on poursuit juste après, d'ailleurs on va vraiment rester dans l'esprit radio de toutes les musiques et de tous les genres avec un peu d'humour, un sketch de Jacques Villeray, vous voyez, dont non seulement on passe pas beaucoup de sketchs, mais en plus avec des gens qui passent nulle part également sur les radios humoristiques. Ce sera juste après avoir entendu une autre chanson signée Gilbert Lafaye qui s'appelle « Sac à dos, pâte au gaz ».

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0: voudrais maintenant consacrer quelques instants à la poésie, n'est-ce pas? C'est un souvenir personnel, n'est-ce pas? Un soir que je me promenais dans la campagne, n'est-ce pas? C'était par une nuit sans lune, n'est-ce pas? Les chiens là-bas au loin aboyaient dans la vallée. Quelques petits oiseaux piaillaient encore dans les arbres, virgule. Oh là là là là là là. Ça y est, ça commence. Oh là là là là. Bref, bip. Oh là là. J'ai rencontré sur ma route, n'est-ce pas, une petite maison abandonnée, n'est-ce pas? Genre cabane de pêcheurs, n'est-ce pas? Une maison, d'ailleurs, qui n'était pas sans me rappeler les deux vers que s'écrit le poète entre deux verres d'alcool fort. Si que vos vobis non mellificatis apaisse, ah, ce n'est pas pour vous, abeilles, que vous faites le miel. Oh là là là là là là, oui, oui, ça continue. Aïe, aïe, aïe, aïe, aïe. Bref, boup, je suis entré dans cette maison, n'est-ce pas? Et c'est là, au milieu d'une forêt de toiles d'araignée, c'est pas, que j'ai découvert sur le coin de la cheminée un petit paquet de lettres. De vieilles lettres enrubannées par deux et jaunies par le temps. C'est pas, le temps qui passe. Et j'ai ouvert une de ces lettres, c'est celle que je m'en vais vous lire ce soir. Allons-y. Allons bon. Ah, la voilà. C'était une lettre d'un homme à une femme, n'est-ce pas? Je l'ai tout naturellement intitulée « Poème d'amour ». Quoi bon? Se déchirer davantage, n'est-ce pas? C'est bien hier, je crois, que tu me déchiras. Ma chemise. Qu'est-ce qu'il y a? Et puis aujourd'hui, mon pantalon. Et demain, que me déchireras-tu? Mon blouson. Ça, non. Je ne le supporterai pas. Voilà, voilà, là, voilà, là, là. Si nous continuons à nous déchirer davantage, hein, nous n'aurons plus rien à nous mettre. Qu'est-ce qu'a... Oui, j'ai vu, j'ai...
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0: L'heure des poètes, c'était Grand Corps Malade qui rendait hommage au grand chanteur français de Brassens à Barbara en passant par Brel ou Jean Ferrat. Jean Ferrat que l'on va ici entendre dans lui-même un hommage à Georges Brassens. C'est Mercure que vous écoutez.
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Benjamin Biolay avec Catherine Deneuve en duo pour un hommage à Jean Ferrat, C'est beau la vie. La radio de toutes les musiques, un peu de jazz à présent avec la superbe voix de Diana Krall, chanteuse de jazz avec un standard Let's Face the Music and Dance. 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

0: Let's Face the Music and Dance, Diana Krall sur les 93 FM de Radio Mercure. Michel Legrand à présent avec Charles Aznavour en duo pour un grand standard de Michel Legrand, Les Moulins de mon cœur.
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0: Michel Legrand au piano et à la voix, bien sûr, c'était Charles Aznavour avec le grand standard de Michel Legrand, Les Moulins de mon cœur. Le Pacha, c'est le titre du film, et la chanson Requiem pour un con, c'est Serge Gainsbourg.
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C'était Lenny Escudero sur 93 FM, sur Radio Mercure. Elle l'avait reconnu sûrement, peut-être, en tout cas pour ceux qui se rappellent de lui. Un monsieur qui n'est pas très connu, en tout cas pas du tout en France, c'est un pianiste espagnol. Il a fait un morceau connu qui s'appelle Spring Rain, que nous diffusons de temps en temps sur Radio Mercure. Voici un autre titre qui émane de son répertoire, ça s'appelle Lluvia de Verano. Musique instrumentale sur la radio de toutes les musiques, évidemment, Mercure, voici Bebou Silvetti.

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0: Non, Henri. Non, attendez. Attendez, n'entrez pas, s'il vous plaît. Pas tout de suite.
1: Non, je ne peux pas entrer dans mon bureau.
0: Henri, il faut d'abord que je vous fasse un aveu.
1: Non, je vous écoute, mère. De quoi s'agit-il?
0: Je sais que vous allez être très mécontent, mais il ne faudra pas vous mettre en colère contre moi.
1: Mais ce serait bien la première fois. Est-ce que je me suis jamais mis en colère contre vous?
0: Non, c'est vrai, Henri, c'est vrai. J'ai beaucoup de chance, vous êtes le meilleur des gendres. Mais quand vous saurez ce qui s'est passé cet après-midi...
2: Une catastrophe? Bon, bah vas-y, maman, dis tout. Tu nous fais languir à la fin.
0: Eh bien... Voilà. Il faut d'abord que je vous dise, j'ai écrit Henriette pour la féliciter du mariage de son fils, en notre nom à tous les trois, naturellement.
2: Mmh. Eh bien, jusque-là, je ne vois pas où est le drame.
0: Eh bien, quand j'ai eu terminé ma lettre, je me suis aperçue que je n'avais plus d'enveloppe. Alors, j'ai pensé que je pourrais peut-être en trouver dans un tiroir de votre bureau, Henri. Mmh. Vous êtes un homme tellement bien organisé, vous avez toujours tout ce qu'il vous faut.
1: Mais savez-vous que c'est très vilain de fouiller dans mes tiroirs? Maintenant, je ne vais plus savoir où ranger mes papiers compromettants, moi. Vous en avez trouvé quelques-uns, j'espère.
0: Dans le deuxième tiroir de gauche.
1: Oui. Eh bien?
0: Je ne savais pas que vous aviez un revolver.
2: Tu as un revolver, toi? Première nouvelle.
1: Mais oui, j'ai un revolver, et puis après, ça n'a rien d'extraordinaire. Il y a des tas de gens qui ont un revolver chez eux, moi aussi j'en ai un, voilà tout.
2: Pourquoi faire?
1: Parce qu'on sait, pour rien, probablement.
2: Pourquoi me l'as-tu caché?
1: Mais je ne te l'ai pas caché, il n'était pas sous clé, la preuve. Ta mère a bien su le trouver.
0: Oh, mais tout à fait par hasard, je vous jure, je cherchais une enveloppe.
2: Quand je pense que nous avions un revolver à la maison et que je n'en savais rien. Tu aurais pu me le montrer tout de même.
1: Mais pour pas faire, pour m'amuser à te faire peur, je ne vois pas l'intérêt.
2: Il y a longtemps que tu l'as acheté?
1: Pas très longtemps, c'était bien avant notre mariage.
2: Tu t'en es déjà servi?
1: Jusqu'à présent, jamais.
2: Tu crois que tu saurais t'en servir?
1: Non, cas de besoin, je crois, oui. Il n'y a rien de plus facile, il suffit d'appuyer sur la détente sans penser à ce qu'on fait.
2: Oh, chérie, pour me faire plaisir, tu m'apprendras à tirer.
1: Non.
2: Oh, tu es pas gentil.
1: Bon, enfin, voyons, Nicole, un revolver, c'est pas un jouet.
2: Je peux le voir? Non, mais juste le voir. Il est chargé?
1: Mais naturellement, un revolver vide, ça ne veut rien dire.
2: Mais chargé, c'est dangereux.
1: Oui, ça dépend pour
0: non,
1: qui.
0: Non, il faut que vous sachiez encore autre chose, Henri. C'était la première fois que je voyais un vrai revolver de si près. Alors, je sais vraiment pas pourquoi, je l'ai pris dans ma main. J'étais sans doute un peu nerveuse. Le coup est parti tout seul.
1: Quoi?
0: Oui, oh, j'ai eu une peur, mon Dieu. Vous ne pouvez pas savoir comme j'ai eu peur. J'ai cru que mon cœur allait s'arrêter. Le revolver m'a échappé des mains. J'ai pas osé le ramasser.
1: C'est incroyable. Vous auriez pu vous blesser.
0: Oui, la balle s'est logée entre la moquette et la plinthe. Un tout petit trou, hein. On voit presque rien.
1: Un moindre mal, en somme.
0: Oh, je suis désolée, Henri, sincèrement désolée.
1: Non, mais vous ne l'avez pas fait exprès, n'est-ce pas?
0: Oh, non.
1: Mais dites-moi, tout à coup, j'y pense. Il y a dans cette affaire quelque chose qui n'est pas clair. Le cran de sûreté n'était pas mis.
0: Le cran de sûreté?
1: Oui.
0: Mais quel cran de sûreté? Ah non, ça, je vous jure, Henri, que je n'ai touché à rien. Le coup est parti tout seul. Ça, je m'y attendais si peu que je ne sais même pas comment ça a pu se faire.
1: Mais oui, c'est matériellement inexplicable.
0: Ah, mais c'est pourtant la vérité.
2: Personne ne te dit le contraire, maman.
1: Bon. Bon, eh bien, supposons un instant qu'au lieu de percer la moquette, la balle vous ait percé le cœur. Hein, ou la tête.
0: Oh non, taisez-vous, mon Dieu.
1: Mais pourquoi pas? C'était parfaitement possible. Supposez donc, en rentrant ce soir, Nicole vous ait retrouvée morte. Dans mon bureau. Oh. Tuée par mon revolver. Il n'y aurait pas un seul policier au monde pour croire à l'hypothèse de l'accident.
2: Oh, Henri, quelle idée!
0: Mais qu'est-ce que vous dites là?
1: Hein?

0: Lincoln. S'il te plaît, est-ce que j'aurai droit à une autre tasse de café?
1: Je sais pas s'il est encore assez chaud.
2: Oh, mais si vous voulez, je peux aller vous en faire d'autres.
0: Non, non, non, je vous en prie. Restez, mère, j'ai justement à vous parler.
1: Mais moi, je peux, si tu veux.
0: Non, non, non, entre aussi, ma chérie. Ce que j'ai à dire à ta mère t'intéresse.
1: Si le café est froid, tu ne te plaindras pas.
0: Mais est-ce que j'ai l'habitude de me plaindre, hein? Je n'aurai aucune raison, d'ailleurs, puisque je suis le plus heureux des hommes.
1: C'est vrai, Henri. Tu le penses vraiment, ce que tu viens de dire?
0: Oui.
1: Oh, c'est gentil de me dire ça. Moi aussi, mon chéri, je suis heureuse. Grâce à toi. Aussi heureuse qu'une femme peut l'être. Enfin, presque aussi heureuse.
0: Et pourquoi presque?
1: Oh, tu le demandes. À toi aussi, il manque quelque chose pour être tout à fait heureux, non?
0: C'est vrai, mais ce n'est pas ta faute, Nicole.
1: Mais je ne te reproche rien non plus, Henri.
2: Bon, eh ben, mes enfants, je crois que... je vais quand même aller faire un peu de café. Et soit dit en passant, moi aussi, j'ai une envie folle d'être grand-mère. Mais c'est pas en se lamentant qu'on y change quelque chose. D'ailleurs, si vous voulez mon avis, j'ai bon espoir. Ah. Mon intuition me dit qu'il se prépare un grand événement dans la famille.
0: Bah, je ne demande pas mieux que de faire crédit à votre intuition.
2: Mais attendez, tout à l'heure, quand je vous ai vu prendre votre air des grands jours, ben, je m'étais imaginé que vous alliez m'annoncer la nouvelle. Mais qu'aviez-vous d'autre de si important à me dire?
0: Eh bien voilà, je voulais vous demander si vous aimeriez vivre à Saint-Germain.
2: À Saint-Germain?
0: Oui.
2: Pourquoi?
1: Il est question d'aller habiter Saint-Germain? Oh, moi, personnellement, ça ne me déplairait pas du tout. C'est une jolie petite ville de province, on ne s'y croirait jamais si près de Paris.
0: Non, mais ce n'est pas à toi, Nicole, c'est à ta mère que j'ai posé la question.
2: Oh. Je ne connais pas du tout Saint-Germain, je crois même que je n'y suis jamais allée. Comment voulez-vous que je sache si j'aimerais y vivre? Pourquoi me demandez-vous cela?
0: Ah, eh bien, figurez-vous qu'il se présente une occasion. C'est une occasion de placement très intéressante. C'est le petit maréchal qui m'avait signalé cette affaire il y a déjà quelque temps. Mm-hmm. Mais il s'agit d'un programme de construction actuellement en cours à Saint-Germain, en lisière de forêt. Et 12 petits immeubles de grand standing dans un cadre de verdure. T'as une valeur sûre, et autant dire, de l'or en barre. Conditions financières particulièrement avantageuses pour peu qu'on ait quelques millions disponibles, un quart à la souscription, un quart à la fin des travaux, et le reste en 10 ans avec un prêt à 8%. C'est presque incroyable. Vous vous rendez compte?
2: Non, j'avoue que je ne me rends pas bien compte. Non. Enfin, vous connaissez ces choses-là mieux que moi.
0: Mais alors, ça valait au moins la peine d'y aller voir. Et c'est ce que j'ai fait.
1: Toi? Tu es allé à Saint-Germain quand?
0: Cet après-midi, oui, j'avais un fournisseur à voir à Poissy. J'en ai profité pour faire un crochet par Saint-Germain. Eh ben, je ne le regrette pas. J'ai vu le chantier, j'ai visité l'appartement témoin, on m'a montré les plans. Hein? Excellente impression. Presque tout est déjà vendu. Oh. Il ne reste plus que des studios, et de très beaux studios. 52 mètres carrés. Ah, c'est pas un mouchoir de poche, ça. Hein?
1: Oh, peut-être, mais c'est beaucoup trop petit pour nous. Tu nous vois tous les trois dans un studio?
0: Ah non, mais il n'en est pas question. Dites-moi, mère.
2: Oui.
0: Est-ce que vous n'aimeriez pas avoir 52 mètres carrés pour vous toute seule?
2: Oh, Henri, non, c'est pas possible.
0: 52 mètres carrés de moquette pure laine pour vous y promener pieds nus, hein, si cela vous chante. Une jolie loggia en plein soleil pour y mettre des fleurs. Une salle de bain tout en marbre rose, une kitchenette entièrement équipée.
2: Oui, enfin, un vrai petit paradis, quoi. Vous savez, Henri, vous auriez fait un merveilleux vendeur. Rien qu'à vous entendre, on s'y croirait déjà. Non, malheureusement, c'est pas avec ma petite pension que j'aurai jamais les moyens d'acheter votre joli studio.
0: Mais c'est moi qui l'achète. Et c'est vous qui l'occupez.
2: Oh non. Non, il ne faut pas. Enfin, je peux pas accepter. J'ai même pas de quoi vous offrir un loyer raisonnable.
0: Non, non, non, non, ne parlons pas de ça. Pour moi, de toute manière, c'est un excellent placement qui prendra de la valeur d'année en année. Ôtez-vous tout scrupule et dites-moi ce que vous pensez de mon idée.
2: Hein? Ben, je dis que c'est trop. Non, vous êtes trop gentil et Henri trop bon avec moi. Déjà depuis si longtemps que je vis à vos crochets.
1: Oh, maman.
2: Mais si, quoi, enfin, il faut dire les choses comme elles sont, ma petite fille. Depuis ton mariage, je me fais entièrement entretenir par mon gendre. Ça fait bientôt 6 ans que ça dure.
1: 6 ans le 12 octobre, n'est-ce pas, chérie?
2: Non, vous avez tous les deux beaucoup de cœur, mes enfants, mais à la longue... vous me mettez mal à l'aise. Enfin, c'est vrai, comprenez-moi. À 48 ans, j'ai encore l'âge de subvenir à mes besoins et vous savez que le travail ne m'a jamais fait peur. Eh bien, je vis sans rien faire. Chez ma fille.
1: Sans rien faire?
2: Mais oui!
1: C'est toi qui fais tout ici.
2: Mais non, il faut bien que je rende de petits services tout de même.
0: Mais vous semblez oublier que c'est nous qui sommes vos obligés. Nous avons été trop heureux d'être logés chez vous au lendemain de notre mariage.
2: Oui, et qu'est-ce qui payait le loyer? Hein? Ah ben vous voyez, moi non plus, je n'oublie pas.
0: Mais enfin, c'était normal, il me semble, non? Vous aviez fait assez de sacrifices pour Nicole depuis la mort de son père.
1: Henri ne pouvait plus supporter de te voir passer tes nuits à copier les adresses.
0: Non, je t'en prie, Nicole ne revient pas là-dessus. Nous n'avons fait que notre devoir le plus élémentaire. Voilà. Et pour ce qui est du studio, ta maman fera ce qu'elle voudra. Et il n'est pas question de la forcer à s'installer à Saint-Germain s'il n'en a pas envie. Mais rien ne nous empêche de souscrire dès maintenant. Hein, nous n'aurons la clé qu'à la fin de l'année prochaine. D'ici là, elle aura tout le temps de réfléchir en préparant son déménagement.
1: Henri a raison, maman.
2: Non, mais ce qui est merveilleux avec ton mari, c'est qu'il a toujours raison. Je ne sais pas comment il s'arrange, mais on finit toujours par faire ce qu'il a décidé.
1: Tu le regrettes?
2: Non, mais cette fois, je refuse. Un si joli studio pour moi toute seule, c'est un trop beau cadeau. Cela dit, si c'est que ma présence ici vous encombre, vous pouvez me l'avouer, franchement.
1: Oh.
2: Non, mais il est tellement naturel qu'un mari et sa femme désirent être un peu seuls ensemble. Non, vous ne croyez surtout pas obligé de me garder avec vous.
0: Mais
2: non, je ne vous embarrasserai pas davantage. Il y a longtemps que j'y pense. Mon bagage sera vite fait et je sais déjà où aller. J'irai finir mes jours à Niort, avec Henriette. La pauvre va se trouver très seule après le mariage de son fils. Depuis le temps qu'elle me demande de venir la rejoindre, j'ai toujours dit non parce que je pensais que ma place était auprès de mes enfants, mais si vous en jugez autrement...
1: Maman, tu n'as pas le droit de dire ça. Tu nous fais beaucoup de peine. N'est-ce pas, Henri?
0: Moi, ce que je veux, c'est que tout le monde soit content.

0: Henri.
1: Oui, ma chérie.
0: Qu'est-ce que tu fais? Je peux savoir?
1: Je lis, tu le vois bien.
0: Mais qu'est-ce que tu lis? Montre-moi.
1: Une revue technique, tu comprendrais pas.
0: C'est intéressant?
1: Pour moi, oui. Très intéressant.
0: Ça t'ennuierait de cesser de lire un moment?
1: Pourquoi?
0: Bien, ce n'est pas si souvent que nous avons une soirée pour nous tout seuls. Une chance que maman soit restée pour dîner chez la tante Marcel. Alors profitons-en.
1: Et toi, je te vois venir. Hein. Tu as une idée derrière la tête. Hein? Tu veux que je t'emmène au cinéma, c'est ça?
0: Non. Non, j'ai pas envie de sortir.
1: Ah. Viens m'embrasser.
0: Non. Non, Harry, je veux pas que tu m'embrasses. Pas maintenant. Ce que je veux, c'est parler avec toi. Je sais pas si tu te rends compte, mais nous n'avons jamais de conversation ensemble.
1: Voilà une idée.
0: Oui, quand maman est là, on parle, on dit des choses. Mais c'est pas ce que j'appelle une vraie conversation.
1: Bon. Bon, eh bien, conversons. De quoi veux-tu parler?
0: Oh, ben, je sais pas, moi, de n'importe quoi. De tout ce que tu voudras. Ce que j'aime, moi, c'est bavarder avec toi.
1: Tu t'ennuies?
0: Non. Je m'ennuie jamais quand je suis avec toi.
1: Dis-moi, ma chérie, je pense à une chose. Tu n'as pas peur de t'ennuyer quand ta maman n'habitera plus avec nous?
0: Peut-être. Ça dépendra.
1: Deux.
0: Si nous sommes tout de même trois à la maison, je crois que je n'aurai pas le temps de m'ennuyer. Mais jusqu'à présent...
1: Mais ta mère, tu crois qu'elle s'ennuiera toute seule dans son studio de Saint-Germain?
0: Oh, sûrement, ça je la connais. Elle sera toujours fourrée ici, surtout s'il y a un bébé, tu penses?
1: Non, attention, Nicole, attention, tu rêves et tu vas encore te faire du mal.
0: Non, tu as raison, mon chéri, c'est un beau rêve, mais... À quoi bon? Je suis folle de rêver comme ça. Bon, c'est fini, je rêve plus.
1: Non, ce qui compte, c'est la réalité. Et souvent, tu sais, la réalité est plus belle que les rêves.
0: Mm-hmm.
1: Il faut avoir confiance, ma chérie. Moi, j'ai confiance. Et toi? Hein, toi? Tu as confiance?
0: Oui, Henri. Bon, parlons plutôt d'autre chose.
1: Oui.
0: Dis-moi, dans quel tiroir tu l'as mis?
1: Quoi donc?
0: Ton revolver?
1: Mon revolver? Mais qu'est-ce que ça peut te faire?
0: Bah, rien comme ça. Je veux savoir. Ça t'ennuie tellement de me le montrer?
1: Non, je trouve cette curiosité ridicule. Mais après tout, puisque tu tiens. Voilà. Voilà l'objet. Tu vois, c'est un revolver, tout ce qu'il y a d'ordinaire. Il est chargé.
0: Donne.
1: Non. Oh. Non, je ne voudrais pas te voir manipuler ce genre d'outil. Tu te souviens de ce qui est arrivé à ta mère?
0: Bah justement, explique-moi comment ça marche et comme ça, je ferai pas de bêtises. C'est là-dessus qu'on appuie le doigt?
1: Oui, c'est là-dessus. Mais il faut d'abord débloquer le cran de sûreté.
0: Montre.
1: Non.
0: Oh, juste pour voir.
1: Voilà. Et après, t'es bien avancé.
0: Et maintenant, on peut tirer? Il suffit d'appuyer sur la petite languette?
1: Oui.
0: Ça fait juste un tout petit peu peur. C'est pas désagréable comme sensation.
1: Mais drôle de plaisir.
0: Oh, c'est joli, un revolver. Et c'est par ce petit trou que sort la balle?
1: Oui, c'est par ce petit trou, comme tu dis.
0: Bon, ce sont des toutes petites balles, alors. Ça peut tuer, quand même?
1: À faible distance, oui.
0: Et à bout portant?
1: Bah, à plus forte raison.
0: Ça fait mal, tu crois?
1: Écoute, Nicole, mon chéri, je t'en prie, cette conversation est ridicule. Hein. De toute manière, la place de ce revolver est dans le fond du tiroir. Voilà. Ouais. Et maintenant, parlons un peu d'autre chose, s'il te plaît.
0: Henri.
1: Oui.
0: Si tu me trompais un jour, il ne faudrait jamais que je la prenne. Parce que je crois que je serais capable de tout.
1: Et c'est tout ce que tu trouves à me dire?
0: Et toi, Henri? Si je te trompais, est-ce que tu me tuerais?
1: Et pourquoi voudrais-tu me tromper?

0: Bonsoir, maman.
1: Bonsoir.
0: Mais Henri n'est pas là?
1: Non, il rentrera assez tard, il m'a téléphoné.
0: Ah bon?
1: Oh, écoute, ma petite fille. C'est pas moi qui vais te reprocher d'aimer ton mari. Je suis la première à reconnaître que c'est un homme remarquable. Mais vraiment, alors toi, tu exagères. Non. Mais c'est plus de l'amour, c'est de la dévotion. Je t'avais pu te voir tout à l'heure. Tu étais à peine entrée que tes yeux le cherchaient partout, comme un chien cherche son maître.
0: Oh,
1: tu t'en rends même pas compte. Tu as une manière de te jeter à son cou qui est d'une indécence. Heureusement que lui, au moins, sait se tenir. On pardonnerait ces manières-là à une gamine amoureuse, et encore. Mais pour une femme de ton âge, alors là, permets-moi de te dire que ça frise le ridicule.
0: Je comprends pas, maman, qu'est-ce qui te prend tout à coup? Tu m'as encore jamais parlé comme ça.
1: Il y a longtemps que j'en avais envie. Aujourd'hui, ça a été plus fort que moi et il a fallu que ça sorte. Ta mère peut encore se permettre de te faire une remarque de temps en temps, je pense.
0: Oui, oui.
1: Ça, il n'y a rien à reprocher à Henri. C'est pas sa faute si tu te conduis comme tu le fais. Je suppose même que tu dois lui taper sur les nerfs assez souvent.
0: Qu'est-ce que tu en sais? Il te l'a dit?
1: Oh non, beaucoup trop bien élevé pour se plaindre de sa femme.
0: Et qu'est-ce que je dois faire, selon toi?
1: Mais c'est pas parce qu'il a quelques années de plus que toi que tu dois te comporter avec lui comme une petite fille. Il ouvre la bouche et tu dis amen. C'est agaçant à la fin. Nicole, tu m'écoutes?
0: Je t'écoute.
1: Ah, y a des moments où je te reconnais plus. Toi qui autrefois n'en faisais qu'à ta tête. Ah tiens, quand je pense, par exemple, que depuis 2 ou 3 ans, tu n'as même pas touché une seule fois ton piano. Ah, c'était vraiment la peine d'avoir étudié la musique pendant 15 ans.
0: C'est tout simplement parce que je n'en ai plus envie. Je te jure que c'est pas Henri qui m'en a empêché. Il m'en a même jamais parlé.
1: Ah, bon, naturellement. Il n'a même pas eu besoin de t'en parler. Alors, tu vois à quel point tu es subjuguée, ma pauvre fille. Il suffit que tu soupçonnes qu'il n'apprécie pas beaucoup de t'entendre travailler ton piano pour qu'immédiatement, tu en aies plus envie. C'est normal, d'ailleurs. C'est normal que ça l'indispose, lui, qui n'est pas musicien.
0: Ce n'est pas vrai. Henri adore la musique.
1: Ah oui? Ben, en tout cas, il ne le montre guère. Combien de fois t'as-t-il emmené au concert depuis ton mariage? Réponds.
0: Mais nous avons quelques beaux disques.
1: Ah oui, vous ne les écoutez jamais. Ah, si c'est ça que tu appelles adorer la musique, moi je veux bien. Enfin, l'essentiel c'est que tu t'entendes bien avec ton mari, n'est-ce pas? La paix du ménage avant tout. Au fond, tu sais, moi, à mon âge, tout ce que je peux désirer, c'est le bonheur de ma fille. Alors, si tu es heureuse comme cela, tant mieux pour tout le monde.

0: Bonsoir, mère.
1: Bonsoir, Henri. La journée s'est bien passée?
0: Très bien. Pas de problème.
1: Oh, vous êtes un homme extraordinaire, Henri. Avec vous, il n'y a jamais de problème.
0: Simple question d'organisation. Tout le monde a ses problèmes et moi aussi, j'en ai ma part, croyez-moi. Il faut se dépêcher de les résoudre tout de suite avant qu'ils ne deviennent insolubles. C'est aussi facile que ça.
1: Oh, facile. Pour vous?
0: Une petite carie dans une dent, c'est un petit problème. Hein? Faites-la soigner tout de suite et le problème est résolu, au moins provisoirement. Mais si vous attendez que toute la dent soit gâtée, le problème deviendra insoluble. Il ne restera plus qu'une seule issue, arracher la dent. Ben, c'est pas une solution. J'ai connu dans mon enfance un vieux dentiste qui répétait toujours que les gens ont les dents qu'ils méritent.
1: Oh, vous êtes sûr de vous, Henri. Vous êtes un homme fort. Mais vous êtes dur pour les faibles.
0: Dur, moi, non. Demandez à mes collaborateurs. Mais lucide, ça oui. Ah, j'ai du courrier?
1: Et je l'ai mis sur votre bureau.
0: Ah, rien d'autre?
1: Rien, non. À part un coup de téléphone de Robert.
0: Robert? Et quel Robert?
1: Mais nous n'en connaissons qu'un. Robert Delorme, mon neveu. Le cousin de Nicole, et par conséquent, le vôtre aussi.
0: Ah, oui, parfaitement. Mais qu'est-ce qu'il devient, celui-là? Depuis le temps qu'il ne s'est pas manifesté.
1: Ben, il est toujours dans la recherche atomique. Il vient de passer 2 ans aux États-Unis en mission officielle. Oh, c'est un garçon très, très brillant.
0: Et qu'est-ce qu'il voulait?
1: Bon, rien de précis. Dire bonjour, prendre des nouvelles. Il est de passage à Paris pour une semaine avant de repartir pour je ne sais où. Mais c'était gentil de penser à nous faire signe.
0: Oui.
1: Il doit rappeler ce soir lorsque Nicole sera rentrée. J'ai pensé que vous pourriez peut-être l'inviter à dîner. Mercredi prochain, par exemple, si vous n'y voyez pas d'empêchement. Oh, ça fera tellement plaisir à Nicole.
0: Pourquoi pas?
1: Oh, autrefois pour Nicole, mais il était un peu comme un grand frère. Elle l'admirait énormément. Il était son idole. Enfin, jusqu'au jour où elle vous a rencontré, Henri. Alors là, vous avez tout balayé. Et plus rien d'autre n'a compté que vous.
0: Mmh. Bon, je vais jeter un coup d'œil à mon courrier.
1: Oh, mais vous avez tout le temps. Nicole est chez son coiffeur. Alors, j'ai prévu le dîner pour 9h. Ah. Bon, une permanente, vous savez, c'est toujours une épreuve de patience.
0: Ah, c'est une permanente?
1: Mais comment, vous ne l'avez pas dit?
0: Non.
1: Oh, bah, après tout, c'est assez normal. Les maris n'ont pas besoin de connaître toute la petite cuisine de la toilette féminine, puisqu'en fin de compte, c'est pour eux que les femmes se font belles. Enfin, je parle des femmes honnêtes, bien entendu. Mais oui, c'est pour vous, Henri, que notre pauvre Nicole est en train de cuire sous le casque séchoir, la tête en feu et les pieds froids. Oh, c'est vrai, je sais pas pourquoi, mais on a toujours froid aux pieds chez le coiffeur. Alors, elle va nous revenir avec une vague migraine qui disparaîtra, comme par enchantement, au premier regard élogieux que vous porterez sur elle. Ah, je sais pas si vous vous rendez compte à quel point votre femme vous aime.
0: Mais c'est normal, il me semble. Puis d'ailleurs, c'est réciproque.
1: Ah, ça vous paraît normal? Ah, vous ne savez pas la chance que vous avez.
0: Vous voulez dire que je ne la mérite pas?
1: Mais vous, Henri, vous avez tout à la fois du mérite et de la chance par-dessus le marché. C'est beau, l'amour, après 6 ans de mariage. Nicole vous aime comme au premier jour. Le moindre petit compliment de votre part la fait fondre de plaisir. Et pourtant, vous pouvez imaginer qu'à l'agence où elle travaille, avec tous les hommes qu'elle a l'occasion de rencontrer, ce ne sont pas les compliments qu'il doit lui montrer qui est jolie comme elle est. Non, mais avez-vous seulement remarqué que depuis quelque temps, votre femme embellit de jour en jour?
0: Ah, vous trouvez?
1: Oh, c'est curieux comme les hommes intelligents ne remarquent jamais rien. Mais ouvrez les yeux, regardez-la. Elle n'a jamais été si jolie. Et ça, alors croyez-moi, c'est un signe qui ne trompe pas. Elle a 28 ans. C'est l'âge où la femme s'épanouit, quand elle est heureuse. Il n'y a pas besoin de sortir de Polytechnique pour s'apercevoir que Nicole est heureuse.
0: Dans la mesure du possible, je fais tout pour ça.
1: Mais il ne me reste plus qu'à lui faire un enfant.
0: Oui. Mais je savais que vous alliez en venir là. Mais malheureusement, les recettes du planning familial ne sont valables que dans un seul sens. Elles sont presque infaillibles lorsqu'il s'agit d'éviter les naissances. Pendant les premières années, nous n'avons pas voulu d'enfants, et maintenant que nous en voulons un, c'est à croire que la nature se venge.
1: Oh, quelle idée!
0: Ben, c'est pour Nicole surtout que ça m'attriste. T'es certainement un enfant.
1: Enfin, heureusement que son travail à l'agence la passionne de plus en plus. Enfin, surtout depuis qu'il est question de lui confier la responsabilité de tout un service, à ce que j'ai cru comprendre.
0: Hein?
1: Vous êtes au courant, je pense.
0: Ben,
1: comment? Non? Mais elle ne vous en a pas encore parlé? Oh, Oh, je crois que j'aurais mieux fait de me taire.
0: Mais non, c'est sans importance. Je veux même pas savoir de quoi elle s'occupe à l'agence. C'est elle qui a voulu travailler pour se distraire. Enfin, Dieu merci, nous n'avons pas besoin de l'argent qu'elle gagne. Pas de carrière à faire de ce côté-là.
1: Mais j'aimerais mieux que vous ne disiez pas que je vous en ai parlé. Laissez-lui le plaisir de vous annoncer elle-même sa nouvelle promotion.
0: Hmm? Une promotion? Du moment que ça l'amuse. Mais vous savez de quoi il s'agit?
1: Non, des relations avec les clients étrangers, je crois. J'espère que ça lui donnera l'occasion de voir du pays. Ah, je suis bien contente pour elle. À son âge, moi, je raffolais des voyages.

0: alors, mon chéri? J'attends ton verdict. Tu ne m'as toujours pas dit ce que tu penses de ma nouvelle coiffure. Il te plaît?
1: Non.
0: Oh.
1: Non, mais rassure-toi. Il y a probablement des gens à qui elle plaira.
0: Comment ça, des gens? Qu'est-ce que tu veux dire?
1: Je sais pas, moi. Des collègues de l'agence, par exemple.
0: Mais ça m'est bien égal ce qu'ils peuvent penser de ma coiffure à l'agence. C'est ton avis à toi qui m'intéresse.
1: Et mon avis, je te l'ai déjà donné. Maintenant, entendons-nous bien, Nico, je ne suis pas un tyran. Tu es libre de te coiffer comme tu en as envie. Et tiens, même si un jour il te prenait la fantaisie de te faire teindre en rousse, moi je ne vois pas de quel droit je t'en empêcherais.
0: Qu'est-ce que tu as ce soir, Henri? Tu veux rire ou tu es vraiment fâché? Oh, moi qui étais toute contente de te faire une surprise avec ma nouvelle coiffure. Mais tant pis, c'est raté.
1: Non, non, moi je ne trouve pas. Comme surprise, c'était plutôt réussi, au contraire.
0: Mais qu'est-ce qu'elle a d'extraordinaire, ma coiffure? C'est la nouvelle mode, tout le monde y vient. T'as qu'à regarder les femmes dans la rue.
1: Mais merci du conseil, mais j'ai autre chose à faire, figure-toi, que de regarder les femmes dans la rue.
0: Peut-on savoir ce qui te déplaît tellement dans la nouvelle mode?
1: Plus je te regarde, et plus je trouve que tu fais très femme d'affaires, oh, avec tes cheveux coupés courts. Et puis ces espèces de boucles plaquées comme des coquillages. Qu'est-ce qu'ils t'ont mis là-dessus? Du vernis?
0: Juste un peu de laque.
1: Hein?
0: C'est tellement pratique, ça tient toute une journée sans donner un seul coup de peigne.
1: Hein?
0: Avec cette coiffure-là, c'est la formule idéale. On n'est plus l'esclave de ses cheveux, on peut tout se permettre. Non, vraiment, c'est un progrès.
1: Oh, bah alors, si on peut tout se permettre, alors en effet, vive le progrès. Mais en somme, si je comprends bien, cette nouvelle mode capillaire, c'est un nouveau pas vers la libération de la femme. Hein? C'est drôle, non?
0: Moi, je trouve pas ça drôle du tout. J'ai vraiment pas envie de rire. J'ai plutôt envie de pleurer, tellement je suis déçue. J'avais cru te plaire, je me suis trompée. Je te promets de revenir à mon ancienne coiffure, puisque tu y tiens.
1: Ah, moi, je ne tiens à rien du tout, tu fais comme tu veux.
0: Le dîner est bientôt prêt?
1: Ah, là, tu changes de conversation.
0: Oui, exprès. On ne va pas parler de ma coiffure jusqu'à demain. Je commence à avoir une de ces fins. En attendant le dîner, je pourrais bien quelque chose, moi, pas toi?
1: Si tu veux.
0: Qu'est-ce que je te sers?
1: Un jus d'orange.
0: Ah. Moi, je crois que je vais me payer un petit whisky.
1: Il y a longtemps que tu t'es mise au whisky.
0: Quelle question. Je sais bien que je n'en bois presque jamais, si c'est ça que tu appelles se mettre au whisky. Tiens, mon chéri.
1: Merci.
0: Ton jus d'orange. Non, je te trouve mauvaise mine ce soir. Je parie que tu as eu des tas d'ennuis à l'usine. Raconte-moi. Je veux tout savoir, tout. Ce que tu as fait, qui tu as vu.
1: Oh, qu'est-ce que ça peut te faire? Les gens que j'ai vus, tu les connais pas. Puis le travail que je fais, tu pourrais pas le comprendre.
0: Ça ne fait rien, raconte-moi. Je comprendrai pas, mais ça m'intéresse quand même.
1: Non, toi, raconte-moi plutôt ce que tu as fait de ta journée. Hein? T'as rien de nouveau à l'agence? Tu m'en parles jamais.
0: Mais d'habitude, c'est toi qui ne veux pas que je t'en parle. On dirait que c'est un sujet qui t'agace, alors j'assiste pas.
1: Mais ton travail te plaît toujours?
0: Plus que jamais. Depuis qu'ils ont vu qu'ils pouvaient me faire confiance, ils me laissent de plus en plus d'initiatives. À propos, figure-toi que Destignac m'a demandé de reprendre complètement l'organisation des contacts avec l'étranger.
1: Oh.
0: Il s'agirait de créer un service dont je garderais la direction. Ce serait formidable.
1: Et tu as déjà donné ta réponse?
0: C'est-à-dire que je voulais t'en parler.
1: Mais en quoi consistera exactement ton travail? Tu en as une idée?
0: Jusqu'à présent, une vague idée. Je verrai à l'usage.
1: Mais bien sûr.
0: Je suppose qu'il faudra travailler en liaison avec nos 5 bureaux européens.
1: Mais les visiter de temps en temps.
0: Forcément.
1: T'absenter souvent.
0: Ou juste un jour ou deux. Avec les avions, maintenant, il n'y a plus de problème.
1: Comment donc? Pourquoi se gêner puisqu'il n'y a plus de problème? Allô, Copenhague? Non, ne quittez pas, j'ai Turin sur une autre ligne. Allô, Turin? Mais qu'est-ce qui se passe chez vous? Ça ne va pas du tout, quoi? Quoi? Je ne comprends rien du tout à vos histoires. Bon, j'accours. Et on saute dans un taxi, et on grimpe dans un avion, on se fait inviter, on boit des whisky, la belle vie, quoi.
0: Henri. Tu voudrais que je refuse?
1: Moi, je préférerais, oui.
0: Ça va être difficile parce que je...
1: Tu t'es déjà engagée.
0: Mais si ça te contrarie tellement, je peux toujours dire que... Que mon mari est opposé
1: ah
0: à...
1: Non, ça c'est toi qui décides.
0: Je peux plus reprendre ma parole, Henri.
1: Très bien. Te voilà cadre. Et même cadre supérieur, si je ne me trompe. Non, mais surtout, ne change rien à ta coiffure. Te fais exactement la tête de l'emploi.
0: Henri, je t'en prie.
1: Mais dis donc, en fait, j'y pense. Il faudrait pas qu'il t'arrive un enfant en ce moment, avec toutes tes responsabilités, hein? Ce serait une catastrophe.

0: maman, qu'est-ce que je dois faire?
1: Je ne sais pas, ma petite fille.
0: Si ça continue, il me rendra folle. Tu peux pas savoir comme il s'acharne après moi quand nous sommes tous les deux ensemble.
1: Tu me le dis et je te crois, mais... Avec moi, il est toujours le même. Toujours parfait, toujours affable, toujours prévenant. Un peu nerveux, peut-être.
0: Oui. Un bel hypocrite.
1: Non, ne le juge pas, Nicole. Il doit être très malheureux. Avant tout, c'est un malade.
0: Je sais que c'est un malade.
1: Il faudra absolument qu'il se fasse soigner.
0: Oh, bah, parle-lui d'aller voir un médecin, tu verras comment il réagira.
1: On ne peut pourtant pas l'y entraîner de force.
0: Mais jamais il n'ira de lui-même. Oh, il n'y a rien à faire, c'est l'enfer, maman, c'est l'enfer.
1: Mais il ne t'a jamais brutalisé.
0: Non, jamais.
1: Oh.
0: Il ne se met même pas en colère. Non. Tout se passe avec ironie. Sans élever la voix, dans la subtilité et le raffinement. Il épluche ma conduite, examine le moindre de mes gestes et voit le mal partout. Il cherche sans cesse à me prendre en flagrant délit de contradiction. De quelque manière que je m'y prenne, il s'arrange toujours pour retourner les choses contre moi. Et pourtant, je fais toujours ce qu'il veut. Tu te souviens quand j'ai donné ma démission à l'agence? J'ai fait ce que j'ai pu pour donner l'impression de prendre la chose légèrement. Je te jure que j'en avais gros sur le cœur. Je pensais qu'au moins il allait être content. Eh ben pas du tout. Il s'est mis à me soupçonner d'avoir abandonné l'agence pour être libre tous les après-midi. Et sais-tu pourquoi? Parce qu'un jour, Robert nous a emmenés toutes les deux goûter dans une pâtisserie des Champs-Élysées.
1: Oh.
0: Elle avait été assez naïve pour le lui raconter le soir même. Alors maintenant, je dis plus rien. Mais c'est pire, il invente. Mais tu n'imaginerais jamais, maman, les horreurs qu'il est capable d'inventer.
1: Non, il n'a jamais prononcé le mot de divorce.
0: Non, jamais.
1: Oh.
0: Il n'a même pas été une seule fois question. Aussi invraisemblable que ça puisse paraître, je suis sûre qu'il tient bien trop à moi. À travers toutes ces méchancetés, je sens qu'il m'aime comme un fou.
1: Et toi? Tu l'aimes encore?
0: Oui. Il me rend malheureuse, mais je sais que je pourrais pas me passer de lui.
1: Eh ben, mes enfants, nous voilà dans de beaux draps. Faut pourtant faire quelque chose. Je sais pas, moi... Envisager peut-être une séparation de courte durée pour vous permettre à tous les deux de retrouver votre équilibre.
0: Une séparation? Tu n'y penses pas? Oh non, Dieu sait ce qu'il irait imaginer.
1: Eh ben, il imaginerait ce qu'il voudrait. Là. Va-t-on passer quelques jours à Niort, chez Henriette? Non, crois-moi. Mais oui, toi aussi, tu as grand besoin de changer d'air.
0: Oh non, maman. Si je le quitte, il sera malheureux. Je veux pas qu'il soit malheureux.
1: Mais vous l'êtes tous les deux malheureux. Ah, vous voyez bien que ça ne peut pas durer. Oh là là, quelle maison de fou. Heureusement encore que vous n'avez pas d'enfant.
0: Oui, ben c'est justement ce qu'il me reproche sans arrêt. Oh, je suis sûre, tu m'entends, sûre que rien de tout ça ne serait arrivé si nous avions eu un bébé comme tout le monde. C'est pourtant pas ma faute si je peux pas avoir d'enfant.
1: Mais je comprends pas que tu n'aies pas encore consulté un médecin. Il y a probablement un traitement à suivre.
0: J'en parlerais bien à Henri si j'avais pas peur de réveiller son mal, mais... Il faut encore s'imaginer, je ne sais quoi.
1: Mais perds

0: Bonsoir, mère.
1: Bonsoir, Henri. Vous rentrez déjà? Il est à peine 5 heures. Nous ne vous attendions pas si tôt.
0: Ah, vous ne m'attendiez pas, je l'aurais parié. Nicole n'est pas là, évidemment.
1: Bah, où voulez-vous qu'elle soit? Je suppose qu'elle est dans sa chambre, en train d'écrire. Mais qu'avez-vous, Henri? Vous êtes tout pâle. Voulez-vous un petit verre de cognac? Ça vous remettra.
0: Non, non, merci, je n'ai besoin de rien.
2: Oh, Henri, te voilà déjà? Oh, c'est gentil, mon chéri, de rentrer de bonne heure. Rien de cassé, moi. Mais tu ne m'embrasses pas?
0: Nicole, s'il te plaît, cesse de me prendre pour un imbécile.
2: Henri, qu'est-ce que tu dis?
0: Où étais-tu cet après-midi à 2 heures?
2: Chez le coiffeur.
0: Quel coiffeur?
2: Le même que d'habitude.
0: Tu mens.
2: Je te jure que...
0: Non, je t'en prie, hein, un peu de dignité. Pourquoi me mens-tu, hein? Où étais-tu? Avec qui?
2: Henri, je t'en prie. Laisse-moi t'expliquer.
0: Quoi? Encore un mensonge. J'ai téléphoné ici à 2 heures, c'est ta mère qui m'a répondu. Enfin, je ne sais pas si elle était dupe, mais en tout cas, tu lui avais bien fait la leçon. Elle m'a dit que tu étais chez le coiffeur. Ouais, quoi de plus innocent. Malheureusement pour toi, j'ai eu l'idée de téléphoner à ce coiffeur. Il ne t'avait pas vu depuis 15 jours et tu n'avais aucun rendez-vous.
2: Pardonne-moi, Henri, je suis désolée. Il vaut mieux que je te dise toute la vérité.
0: Non, ne te fatigue pas. De toute façon, je ne pourrai plus te croire.
2: Oh, Henri, il faut me croire. Henri, je t'aime. Je te jure que je n'ai jamais aimé personne d'autre que toi. Je ne t'ai jamais trompé, Henri. Je ne t'ai jamais menti.
0: Mais tais-toi. Tais-toi, s'il te plaît. Oh, d'ailleurs, voilà assez pour aujourd'hui, n'est-ce pas? Il ne reste plus qu'à tirer les conclusions qui s'imposent. Tu comprendras qu'il ne nous est plus possible de vivre sous le même toit.
2: Oh,
0: non, mais sois tranquille. Je ne vais pas vous mettre toutes les deux à la porte. C'est moi qui vais m'en aller. Juste le temps de ramasser quelques papiers et je te débarrasse de ma présence. Tu pourras recevoir qui tu voudras. La place sera libre. C'est toi qui m'as pris mon revolver? Réponds!
2: Henri, je te demande pardon. Oui, c'est moi qui l'ai pris. Il me faisait peur, tu comprends?
0: Je ne permets pas! Où l'as-tu mis? J'exige que tu me le rendes immédiatement. Où l'as-tu caché?
2: Dans un vase, sur le haut de la bibliothèque.
0: Et qu'est-ce que tu attends pour aller le chercher? Que j'y aille moi-même?
2: Il faut monter sur une chaise.
0: Bien, monte. Je le connais bien, ce vase. Sauf erreur, c'est celui que nous a offert ton cher cousin Robert en cadeau de mariage. Ah, il a du goût, le cousin Robert. Une belle pièce. C'était pas moqué de toi. Et donne-moi le revolver. J'ai dit donne-moi le revolver. N'aie pas peur. Qu'est-ce que tu crois? Hein? Très bien, merci. Non, maintenant, s'il te plaît, passe-moi la potiche. Voilà. Mon bon souvenir au cousin Robert.
2: Mais qu'est-ce que tu fais? Tu es fou!
1: Qu'est-ce qui se passe?
2: Henri est devenu fou!
0: Moi, je suis fou? Ose le dire en face!
2: Oui, tu es fou, Henri! Calme-toi!
1: Henri, je ne vous permets pas de porter la main sur ma fille!
0: Vous, je ne vous ai rien demandé.
1: Mais enfin, calmez-vous, Henri! Je ne vous ai jamais vu dans un état pareil!
2: Tu m'as giflé. Tu n'aurais pas dû, Henri. Personne ne m'a giflé, jamais. Même pas mon père ni ma mère quand j'étais petite fille. Tu ne sauras jamais le mal que tu m'as fait. Mais tu vas me le payer! Je te le jure! Tu auras mal et ce sera bien fait. Il faut que je te dise la vérité, pauvre imbécile. Je ne t'ai jamais aimé. Je t'ai épousé parce que tu gagnais beaucoup d'argent. Mais c'est un autre que j'aimais. Et je n'ai jamais cessé de l'aimer.
1: Mais Nicole, voyons, qu'est-ce que tu racontes?
0: Enfin, la vérité. Il a bien fallu que tu finisses par la dire, la

0: vérité. Mais je savais que tu avais été la maîtresse du bon Robert.
1: Et je le suis toujours. Je n'ai jamais cessé d'être à lui. Ainsi, tu me demandais où j'étais cet après-midi. Ne cherche pas, j'étais dans ses bras.
2: Mais c'est pas vrai, qu'est-ce que tu inventes? En fait, tu es folle.
1: Ah, je suis folle maintenant. C'est vrai que je t'ai menti, Henri. Cet après-midi, je n'étais pas dans les bras de mon amant. Mais ce que je vais te dire ne te fera sans doute aucun plaisir. Cet après-midi, puisque tu veux tout savoir, j'avais rendez-vous chez mon médecin, un grand spécialiste gynécologue. Si tu vois ce que je veux dire. Et sais-tu ce qu'il m'a dit, le gynécologue? Que je peux avoir des enfants comme les autres femmes. Autant d'enfants que je voudrais. Avec qui je voudrais? Avec Robert, si j'en ai envie. Mais pas avec toi. Jamais avec toi, tu comprends?
0: Tais-toi, Nicole, tais-toi.
2: Oh, tais-toi, Nicole, c'est pas vrai. Qu'est-ce que tu inventes?
1: Non, je ne vais pas me taire. Tu m'as fait assez taire jusqu'à présent. Mais tu as dépassé les bornes, Henri. Tu te crois un grand chef parce que tu diriges une usine. Et tu veux tout écraser sous ta loi. Mais regarde-toi, mon pauvre ami. Tu te crois un homme et tu n'es même pas capable de faire un enfant à une femme.
0: Tais-toi!
1: Incapable! Incapable!
2: Ah! Nicole! Oh non! Réponds-moi!
0: Nicole!
2: Mais c'est pas possible.
0: Nicole, ma chérie, je t'aime.
2: Mais c'est pas possible.
0: Je te demande pardon.
2: C'est pas possible.
0: Je te demande pardon.
2: C'est pas possible.

0: Est-ce que je pourrais la voir, monsieur le commissaire ?
1: Je ne peux pas vous répondre, monsieur Chartier.
0: Ils vont la sauver, n'est-ce pas ? Ils vont la sauver. Je donnerai ma vie pour la sauver, monsieur le commissaire.
1: Je voudrais, si vous le voulez bien, revenir avec vous sur les circonstances de l'accident, si pénible que puissent être pour vous ces souvenirs. Je viens d'entendre la déposition de Madame Delorme, votre belle-mère, qui n'a pu nous apporter aucune explication satisfaisante. Vous formez une famille très unie, est-ce qu'elle m'a dit ?
0: Mais c'est vrai, monsieur le commissaire, nous étions très heureux.
1: Alors, que s'est-il passé exactement ?
0: Je ne sais pas.
1: En somme, selon vous, il s'agit d'un accident ?
0: Ah non. Non, ce n'était pas un accident. Oui. Oui, c'est moi qui ai tiré sur ma femme, l'être que j'aime le plus au monde. Mais je ne voulais pas, je vous le jure. Ah non, je ne voulais pas. Dites-moi, vous ne m'avez pas répondu tout à l'heure. Ils vont la sauver, n'est-ce pas ?
1: Pourquoi vous le cachez, après tout ? Hélas, monsieur Chartier, on n'a rien pu faire pour sauver votre femme. Elle est morte ce matin, peu après minuit.